Bonjour, pardon, merci, Céline Dion sur RMN, qui se prépare, telle une athlète de haut niveau, à revenir en France pour une série de concerts tous les matins, 4h, 6h. J'ai le plaisir de vous accompagner avec des idées de sortie. On a aussi l'éphémérie, tout ce qu'il faut. On s'occupe de votre réveil. Je vous prépare également de la musique pour bien vous accompagner avec Louise Attaque. Johnny Hallyday, voici Paul Young sur RMN.

C'est juste formidable de commencer ce vendredi avec ZZ Top sur RMN. Je vous souhaite une belle matinée, un bon réveil. Nous sommes aujourd'hui le vendredi 28 août et nous allons fêter les Sabines aujourd'hui et les Sabrina. 241e jour de l'année, le soleil se lève à 7h03, se couche à 20h39. Voici Ambre sur RMN. Je me demande, c'est maintenant et à suite, Kate Bush.

C'est une belle matinée que je vous souhaite avec Keremen, avec Alanis Morissette. On écoute également les Tears for Fears et Vita avec Ça fait mal tout ça avant l'horoscope hein, sur RMN. Quelques idées de sortie. On va notamment parler aujourd'hui de l'événement qui a lieu demain à Saint-Élo. Tout ça, c'est avant 6h.

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2: Bonjour à tous, très belle fin de semaine en ce vendredi 28 août. Tout de suite, l'horoscope. Bélier, jouez votre participation au travail et vous serez écouté attentivement. Les taureaux, pour mieux travailler en équipe, mettez-vous en retrait des amateurs. Gémeaux, afin d'équilibrer vos finances, faites une demande d'aide qui vous sera accordée. Les cancers, une version très moderne de vos activités va devoir être acceptée sous peu. Les lions, vous avez pris de l'avance sur votre staff et cela va devoir être négocié subtilement. Les vierges, ne méditez plus sur vos envies, mais cherchez vite à les atteindre discrètement. Balance, en ne fréquentant que des personnes bienveillantes, vous allez retrouver de la sérénité. Les scorpions, ne prenez pas trop à cœur votre vie professionnelle qui vous obsède, relaxe. Sagittaire, dans vos activités, vous avez pris de nouveaux contacts sans prendre de précautions. Les capricornes, les petits bonheurs du moment sont souvent les plus précieux dans le futur. Verseau, le moment est venu de trier votre carnet d'adresses car il est trop plein d'inutiles données. Et pour terminer, les poissons, le ciel planétaire a décidé de vous faire une bonne surprise à surveiller. Très belle journée sur RMN.

0: Dans toute la Bretagne, RMN, dans quelques instants après l'information et la météo, Daniel Balavoine, Eruption et les Fanions Cannibals sur RMN. Bonne fin de semaine.
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2: Bonjour à tous, soyez les bienvenus.
1: Titouan Guibert.
2: À la une, après les coups de feu signalés à Brest, les gardes à vue sont levés. Les 8 individus interpellés à la suite des tirs entendus boulevard de l'Europe ont été remis en liberté, faute de preuves. Les enquêteurs privilégient toujours à ce stade la piste d'une attaque entre bandes rivales, tandis que le pronostic vital de la jeune victime de 17 ans n'est plus engagé. Face à une vague de cambriolages, des habitants d'un quartier du Finistère se mobilisent. Confrontés à une multiplication des vols au cours des derniers mois, les résidents

0: Résidents d'un lotissement de Saint-Ivy ont mis en place un réseau de vigilance citoyenne et réclament désormais l'installation de caméras. Contamination bactérienne et interdiction de baignade à Fouesnant, l'ARS a détecté une présence anormale d'entérocoques intestinaux lors des derniers prélèvements réalisés. Face à ce risque sanitaire, la municipalité a immédiatement pris un arrêté fermant le site à la baignade jusqu'à nouvel ordre. Suite aux restrictions d'eau, la brasserie de Bretagne revoit sa production à la baisse. Placée en situation de crise, le département impose désormais aux acteurs industriels de réduire d'un quart leur consommation d'eau. L'entreprise Brasserie de Bretagne, installée à Concarneau, est désormais contrainte de limiter ses volumes. Et puis, c'est le lancement du chantier des nouvelles halles gourmandes à Quimper. Les travaux du futur complexe de 1200 m² se poursuivent au Moulin au Duc avec le renouvellement des réseaux d'eau et d'assainissement. Ce projet comprenant espaces de restauration et rooftop panoramique vise une livraison pour la fin d'année 2029. Dans le reste de l'actu, le bilan s'alourdit au Népal après d'importantes crues meurtrières. Un effondrement de glacier est à l'origine de ce drame. D'après les derniers résultats, la police népalaise fait état d'au moins 270 morts. Plus d'un millier de personnes sont toujours portées disparues. Parmi elles, on compte 4 Français. Retour en France, faut-il verbaliser les piétons zombies? Alors que l'Italie envisage une amende de 75 € pour les personnes traversant les yeux rivés sur leur écran, la question divise toujours dans l'Hexagone. Dimitri Coutan.
1: Oui, en France, l'inattention liée au smartphone est impliquée dans un accident mortel sur 10 concernant les piétons. Face à ce danger, la sécurité routière multiplie les campagnes de sensibilisation, mais le débat sur la sanction financière s'installe. Si plusieurs automobilistes réclament une amende pour responsabiliser les passants distraits, de nombreux usagers jugent la mesure inapplicable au quotidien. Malgré des retours d'expérience concluants en Italie, aucune verbalisation n'est encore prévue sur le territoire français.
0: Merci Dimitri, et puis retour sur cette garde à vue. Après l'altercation du député Sébastien Delogu à Marseille, le parlementaire de la France insoumise des Bouches-du-Rhône a été placé en garde à vue à la suite d'un accrochage lors d'une intervention policière. L'élu affirme avoir été pris à partie. Voilà pour l'actu, la météo. La matinée débute sous un ciel plutôt mitigé en Bretagne, partagé entre éclaircies averses locales et un léger risque orageux par endroit. Heureusement, pour cet après-midi, le ciel risque de se découvrir un peu plus progressivement pour offrir quelques belles éclaircies et du soleil malgré toujours ces risques de pluie localisés. Côté température, comptez au thermomètre jusqu'à 21 voire 22 degrés près de Pontivy, 21 degrés à Quimper, Quimperlé, 22 degrés à Lorient. Sur le littoral atlantique, notez la marée haute actuellement ce matin, coefficient 83. Bonne journée. 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

La Bretagne en musique, Daniel Balavoine, aimé et plus fort que d'être aimé. Demain, rendez-vous à Gourin pour le Forum des associations. Un rendez-vous incontournable pour découvrir tout ce qu'il y a à faire dans cette belle commune de Gourin. Et il y en aura beaucoup partout en Bretagne, des forums des associations, ce qui vous permet de préparer votre année. C'est entre 10h et 16h. Et vous avez des démonstrations avec notamment la marche nordique à l'honneur et deux circuits de marche de 5 et de 9 km. Voici Eruption. Et à suivre Benabar.

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C'est le nouveau Benabar avec ce titre, voilà, elle danse. Pour votre réveil, eh bien, ce sont peut-être les tartines qui dansent dans le grille-pain. Bon petit-déj avec LMN. Demain, les Télonades reviennent à Saint-Élo avec une 6e édition dès 18h. Retrouvez en concert les Fatal Picard qui fêtent leurs 25 ans. Vous avez une belle soirée, très live, très sympa. Pop, rock, bonne humeur pour terminer le mois d'août en musique. C'est gratuit pour les moins de 12 ans. C'est à Saint-Élo et c'est demain, voilà, dès 18h. La suite avec The Weeknd, le week-end qui arrive tranquillement. Oui, elle était simple, fallait la faire. Avant ça, David Bowie, Desireless, avant le retour de l'actualité tout à l'heure à 5h30.

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1: Bonjour à tous, bienvenue.
0: Titouan Guibert.
1: À la une, ce sont d'importants chantiers qui s'annoncent sur la Bretagne. Plusieurs grands axes routiers vont connaître des travaux dès la rentrée prochaine. Des aménagements sont prévus entre Brest et Guingamp, entre Quimper et Brest, mais aussi autour de la métropole rennaise. Ils sont programmés avant l'hiver car les températures trop basses compliquent les travaux d'enrobés sur les voies. Les gardes à vue sont levés après les coups de feu signalés à Brest. Les 8 individus interpellés à la suite des tirs entendus boulevard de l'Europe ont été remis en liberté. Les enquêteurs privilégient toujours la piste d'une attaque entre bandes rivales, tandis que le pronostic vital de la jeune victime de 17 ans n'est plus engagé. Interdiction de baignade à Fouesnant, l'ARS a détecté une présence anormale d'entérocoques intestinaux lors des derniers prélèvements. Face à ce risque sanitaire, la municipalité a immédiatement pris un arrêté fermant le site à la baignade jusqu'à nouvel ordre. Lancement du chantier des nouvelles halles gourmandes à Quimper, les travaux du futur complexe de 1200 m2 se poursuivent au Moulin au Duc. Ce projet comprenant espace de restauration et rooftop panoramique vise une livraison pour 2029. Et puis, journée d'évasion en mer pour les enfants du Secours Populaire. L'association a accompagné plus de 300 jeunes venus des 4 départements bretons à l'occasion de la journée des oubliés des vacances au programme La Baignade. Dans le reste de l'actualité, direction le Népal, où le bilan humain s'alourdit après d'importantes crues meurtrières. Un effondrement de glaciers aux frontières du Tibet est à l'origine de ce drame. D'après les derniers résultats, la police népalaise fait état d'au moins 270 morts. Plus d'un millier de personnes sont toujours portées disparues à l'heure actuelle. Parmi elles, on compte 4 Français. Retour en France, on parle santé maintenant. Et si votre boîte de médicaments pouvait rester bonne plus longtemps, c'est possible. Pourquoi ? Les explications, Gwen Bro.
2: Bonne nouvelle pour lutter contre le gaspillage. 73 médicaments vont faire l'objet de nouvelles études pour vérifier s'ils peuvent être conservés plus longtemps. Le dafalgan, l'efferalgan, mais aussi certains traitements à base d'amoxicilline ou de lévothyroxine sont concernés. L'objectif est de passer pour certains de 3 ans maximum aujourd'hui à 4 ans, voire 5 ans. L'Agence nationale de sécurité du médicament et des produits de santé précise que la composition ne changera pas. Vous pouvez retrouver la liste des médicaments concernés sur le site ansm.santé.fr.
1: Merci Gwen, et moins de médicaments jetés, c'est aussi moins de gaspillage et moins de pollution. Et puis retour sur l'altercation du député Sébastien Delogu à Marseille. Le parlementaire de la France insoumise des Bouches-du-Rhône a été placé en garde à vue des suites d'un accrochage survenu lors d'une intervention policière. L'élu affirme de son côté avoir été pris à partie et frappé par la police. Voilà pour l'actualité, merci à tous de l'avoir suivi ce matin. Tout de suite, retrouvez la météo.
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1: Les conditions restent assez perturbées ce matin. Prudence, notamment à l'intérieur des terres, avec toujours ce risque orageux en ce début de journée. Des nuages plutôt menaçants par endroits, mais de belles éclaircies aussi localisées. Toujours ces averses qui se maintiennent en cours de journée. L'après-midi marque une jolie amélioration avec une couverture nuageuse qui se déchire, laissant place à de belles éclaircies et du soleil, entrecoupées toujours de quelques pluies par endroits. Côté température, comptez autour des 21-22 degrés jusqu'à Vannes, 21 degrés à Concarneau, 22 degrés à Plohermel, avec un léger vent qui nous accompagne.
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2: Bonjour, quoi de beau à la télé pour cette soirée du 28 août sur TF1, le grand concours divertissement. Le grand concours fait sa rentrée en fanfare avec Arthur et une pléiade de stars. Pour cette soirée spéciale, le plateau se transforme en arène avec Christophe Beaugrand, François Berléand, Boudère ou encore Camissaire. Sur France 3, Corsou, Mezzou Mezzou, un soir au Vélodrome avec Patrick Fiori, concert. Les plus belles voix corses débarquent à Marseille pour rencontrer les grands noms de la chanson française. Un spectacle hors norme avec 5000 choristes. Sur W9, Enquête d'Action Magazine. Sur M6, Arnaque Magazine, présenté par Julien Courbet. Sur le thème Vacances, attention aux pièges. Sur France 2, À l'instinct, série. Sur Gulli, Boule et Bill, film avec Franck Dubosc et Marina Foïs. Tout commence à la SPA. Un jeune cocker se morfond dans sa cage. Soudain apparaît un petit garçon aussi roux que lui, qui se ressemble, s'assemble, c'est le coup de foudre. Et puis sur France 4, La guerre est déclarée, film réalisé par Valérie Donzelli. Très belle soirée télé à tous.

0: 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Demain, à Spézette, la deuxième édition du tournoi de pétanque solidaire organisé par les sapeurs-pompiers et les papillons bleus. Ça commence à 10h, tournoi en doublette à la salle Omnisport avec grillade sur place. Les bénéfices seront reversés à l'œuvre des pupilles des sapeurs-pompiers et à l'association Osmose. Je vous souhaite un excellent week-end. Je vous retrouve lundi. Dans quelques instants, Adèle, les trois cafés gourmands avant 6h. Et tout de suite, c'est l'horoscope. À lundi.
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3: Bonjour à tous, très belle fin de semaine en ce vendredi 28 août. Tout de suite, l'horoscope. Bélier, jouez votre participation au travail et vous serez écouté attentivement. Les taureaux, pour mieux travailler en équipe, mettez-vous en retrait des amateurs. Gémeaux, afin d'équilibrer vos finances, faites une demande d'aide qui vous sera accordée. Les cancers, une version très moderne de vos activités va devoir être acceptée sous peu. Les lions, vous avez pris de l'avance sur votre staff et cela va devoir être négocié subtilement. Les vierges, ne méditez plus sur vos envies, mais cherchez vite à les atteindre discrètement. Balance, en ne fréquentant que des personnes bienveillantes, vous allez retrouver de la sérénité. Les scorpions, ne prenez pas trop à cœur votre vie professionnelle qui vous obsède, relaxe. Sagittaire, dans vos activités, vous avez pris de nouveaux contacts sans prendre de précautions. Les capricornes, les petits bonheurs du moment sont souvent les plus précieux dans le futur. Verseau, le moment est venu de trier votre carnet d'adresses car il est trop plein d'inutiles données. Et pour terminer, les poissons, le ciel planétaire a décidé de vous faire une bonne surprise à surveiller. Très belle journée sur RMN.

0: Bonjour et bon réveil tout le monde. Bienvenue sur RMN de Bon Matin, la Bretagne en musique pour vous aider à émerger avec Alain Bashung, Gabi Ogabi et les Dire Straits. Tout de suite, place à l'info, il est 6h.
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2: Bonjour à tous et bienvenue.
1: Gwen Bro.
2: À Carhaix, un homme de 68 ans a été grièvement blessé après une collision avec une trottinette. L'accident s'est produit hier, avenue Salvador Allende. La victime a été évacuée par hélicoptère vers l'hôpital de la Cabale Blanche à Brest. Son pronostic était engagé. À Fouesnant, la baignade est interdite jusqu'à nouvel ordre. Après une contamination bactérienne, l'agence régionale de santé a détecté un taux anormal d'entérocoques intestinaux dans les dernières analyses. La mairie a immédiatement fermé le site par arrêté. À Brest, les 8 personnes interpellées après les coups de feu boulevard de l'Europe ont été libérées. Les enquêteurs privilégient la piste d'un affrontement entre bandes rivales. La victime, âgée de 17 ans, n'est plus en danger. Sur les routes bretonnes, plusieurs grands axes vont connaître des travaux dès la rentrée. Des chantiers sont prévus entre Brest et Guingamp, mais aussi entre Quimper et Brest. Et puis, autour de Rennes, ils doivent être réalisés avant l'hiver. À Quimper, le chantier des futures Halles Gourmandes se poursuit au Moulin au Duc. Les réseaux d'eau sont actuellement renouvelés sur ce futur complexe de 1200 m². Livraison prévue en 2029 avec

0: restaurant et panoramique. Et puis en Bretagne, plus de 300 enfants ont profité d'une journée à la mer avec le Secours Populaire. Venus des quatre départements bretons, ils ont participé à des activités sur la plage et découvert le littoral. Dans le reste de l'actualité, les secours poursuivent leurs recherches au Népal après la coulée de boue meurtrière à la frontière de la Chine. Au moins 392 morts ont été retrouvés et plus de 1400 personnes sont toujours portées disparues. Parmi elles, une centaine de ressortissants étrangers, dont 4 Français. C'est une mauvaise nouvelle pour le portefeuille avant la rentrée. Faire garder son enfant coûte plus cher cette année avec des hausses supérieures à l'inflation. Les détails avec Titon Guibert.
1: Oui, c'est un budget de plus en plus lourd pour les parents. Les tarifs augmentent jusqu'à 4% en un an. En cause, la hausse des salaires, mais surtout le manque de nounous, avec des milliers de départs à la retraite non remplacés. Et la facture varie dans nos régions. En Bretagne, par exemple, faire garder son enfant à domicile coûte cher. Plus de 11 euros de l'heure en moyenne, c'est au-dessus du niveau national. Enfin, dans les Pays de la Loire, les tarifs des assistantes maternelles restent en revanche plus modérés, sous la barre des 4 euros de l'heure.
0: Merci Titouan. Pour faire baisser l'addition, pensez à bien calculer les aides de la CAF et le crédit d'impôt. On passe au quintet de ce vendredi 28 août, qui se dit dispute à Cabourg avec le prix des Aubriettes. Départ tout à l'heure à 20h15. Il y aura 16 partants. Notre sélection le 7, le 5, le 13, le 6, l'As, le 10 et le 9. Bonne chance à tous. Voilà pour l'actualité. Merci de l'avoir suivi. On passe tout de suite à la couleur du ciel de ce vendredi. En Bretagne, pour ce vendredi matin, le ciel sera variable avec des passages nuageux et quelques averses, notamment dans l'est de la région. Les températures resteront fraîches, entre 12 et 17 degrés. Au fil de l'après-midi, les éclaircies gagneront progressivement du terrain, même si le Finistère et les Côtes d'Armor garderont quelques passages nuageux et un risque d'averse. Comptez 21 degrés à Brest, 22 degrés à Quimper et jusqu'à 24 degrés à Rennes. Le vent soufflera de sud-ouest 20 à 30 km/h avec des rafales. La mer, elle est haute actuellement, coefficient 83. Je vous souhaite une très très belle journée. 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

Hello tout le monde, comment ça va en ce vendredi matin? Ah, vendredi, ce doux mot dans nos oreilles, bientôt le week-end, bientôt la rentrée également pour les petits. Vous les avez peut-être laissés chez papy et mamie encore jusqu'à demain, voire dimanche. Et ça y est, il va falloir reprendre concrètement les bonnes habitudes à partir de mardi, mais n'y pensons pas pour l'instant. Vous êtes peut-être au volant de votre voiture ou alors vous êtes en train de vous verser votre premier café. On est là pour vous accompagner sur RMN, la Bretagne en musique avec Sia, Courage to Change. Et puis, hommage à toutes les mamans par Christophe Maé. Voici la lune sur RMN.

0: J'espère que vous allez bien en ce vendredi matin. Nous sommes le 28 août aujourd'hui. Si vous connaissez un Augustin, pensez à l'embrasser. C'est sa fête aujourd'hui. Et puis un bon anniversaire à vous qui soufflez une bougie de plus, tout comme le drôlissime Jack Black qui fête ses 57 ans, tout comme Brandon de Beverly Hills. Ah, Brandon. Jason Priestley souffle sa 57e bougie. Et bon anniversaire à Shania Twain qui fête ses 61 ans. Dans les prochaines minutes, un nouveau point sur l'actualité en Bretagne et partout en France avec la rédaction. Avant ça, John Jetted de Black Art et Calogero en apesanteur sur RMN.
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1: Bonjour, nous sommes le vendredi 28 août.
0: Gwen Bro.
1: À Brest, les 8 personnes interpellées après les coups de feu de mardi soir ont été libérées. Les enquêteurs privilégient la piste d'une attaque entre bandes rivales. La victime, âgée de 17 ans, avait été grièvement blessée par balle. Son pronostic vital n'est désormais plus engagé. L'enquête se poursuit. Face à une série de cambriolages, des habitants de Saint-Ivy s'organisent. Dans un lotissement, les riverains ont créé un réseau de vigilance citoyenne pour surveiller le secteur. Ils demandent désormais l'installation de caméras afin de renforcer la sécurité et prévenir de nouveaux vols. La sécheresse contraint aussi les entreprises bretonnes à réduire leur consommation d'eau. À Concarneau, la brasserie de Bretagne doit diminuer sa production dans le cadre des restrictions imposées par le département. En situation de crise, les industriels doivent réduire leur consommation d'eau d'un quart. Les travaux des futures halles gourmandes à Quimper se poursuivent au Moulin au Duc. Les réseaux d'eau sont actuellement renouvelés. Avant la poursuite du chantier, le futur complexe de 1200 m² doit réunir plusieurs espaces de restauration et un panoramique. Livraison annoncée en 2029. Un homme de 67 ans est dans un état critique après une collision avec une trottinette à Carhaix. L'accident s'est produit hier vers midi, avenue Salvador Allende. Grièvement blessé, le piéton a été héliporté vers l'hôpital de la Cavale Blanche à Brest. Son pronostic vital est engagé. À Ergué-Gabéric, près de Quimper, un riverain a empêché deux hommes de prendre la fuite après un cambriolage présumé. Ça s'est passé mardi soir. Il a utilisé son tracteur pour bloquer leur camionnette. Les deux hommes, âgés de 36 et 51 ans, ont été arrêtés. Dans le reste de l'actualité, la tête dans les étoiles avec Ariane 6 qui a décollé hier soir depuis le centre spatial de Guyane. Le lanceur européen a placé en orbite un satellite météorologique. Il doit améliorer les prévisions météo depuis une orbite située à 36 000 km au-dessus de l'équateur. Et si votre boîte de médicaments pouvait rester bonne plus longtemps, c'est possible? Pourquoi? Explication, Margot Douetil.
2: Bonne nouvelle pour lutter contre le gaspillage. 73 médicaments vont faire l'objet de nouvelles études pour vérifier s'ils peuvent être conservés plus longtemps. Le dafalgan, l'efferalgan, mais aussi certains traitements à base d'amoxicilline ou de lévothyroxine sont concernés. L'objectif est de passer, pour certains, de 3 ans maximum aujourd'hui à 4, voire 5 ans. L'Agence nationale de sécurité du médicament et des produits de santé précise que la composition ne changera pas.
1: Et vous pouvez retrouver la liste des médicaments concernés sur le site ansm.santé.fr. Merci Margot. Le quintet de ce vendredi 28 nous amène à Cabourg avec le prix des Aubriettes. Départ 20h15, notre sélection le 7, le 5, le 13, le 6, l'As, le 10 et le 9. Bonne chance. 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
1: La Bretagne connaîtra une journée fraîche et changeante. La matinée débutera sous un ciel chargé avec quelques averses possibles, surtout vers l'est. Puis les éclaircies reviendront progressivement au fil de la journée. Cet après-midi, le Finistère conservera davantage de nuages, tandis que le soleil sera plus présent ailleurs. Les températures atteindront 21 degrés à Quimperlé et Lorient, 22 à Carhaix et Pontivy, jusqu'à 24. À Rennes, le vent de sud-ouest sera sensible. Et sachez que la marée est haute actuellement, coefficient 83. Indice UV faible pour cette journée, il est de 4. Bonne journée justement.
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Belle matinée avec nous sur RMN et avec Mylène Farmer, c'est à qui le tour, extrait de l'album Égrégore, nouvel album de l'artiste qui sortira le 30 octobre prochain. Ne touchez à rien, restez avec nous sur RMN, la Bretagne en musique avec James Blunt après Frédéric Goldman et Jones sur RMN.

0: J'espère que tout se passe bien de votre côté. On va faire en sorte de vous accompagner au mieux, avec le sourire, dans la bonne humeur et puis avec des cadeaux également. Et oui, RMN vous gâte. 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Avant 7h, on n'ira pas du côté des Monts d'Arrée, mais de l'Italie avec Lily Cube, juste après l'horoscope de Clara sur RMN.
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3: Bonjour à tous, très belle fin de semaine en ce vendredi 28 août. Tout de suite, l'horoscope.
4: Bélier, jouez votre participation au travail et vous serez écouté attentivement.
5: Les taureaux, pour mieux travailler en équipe, mettez-vous en retrait des amateurs.
6: Gémeaux, afin d'équilibrer vos finances, faites une demande d'aide qui vous sera accordée.
7: Les cancers, une version très moderne de vos activités va devoir être acceptée sous peu.
8: Les lions, vous avez pris de l'avance sur votre staff et cela va devoir être négocié subtilement.
9: Les vierges, ne méditez plus sur vos envies, mais cherchez vite à les atteindre discrètement.
10: Balance, en ne fréquentant que des personnes bienveillantes, vous allez retrouver de la sérénité.
11: Les scorpions, ne prenez pas trop à cœur votre vie professionnelle qui vous obsède, relaxe.
12: Sagittaire, dans vos activités, vous avez pris de nouveaux contacts sans prendre de précautions.
13: Les capricornes, les petits bonheurs du moment sont souvent les plus précieux dans le futur.
14: Verseau, le moment est venu de trier votre carnet d'adresses car il est trop plein d'inutiles données.
15: Et pour terminer, les poissons, le ciel planétaire a décidé de vous faire une bonne surprise à surveiller.
16: Très belle journée sur RMN.
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0: à Quimper, Rennes ou encore Concarneau. Vous avez choisi RMM pour vous accompagner. Merci de votre confiance. La Bretagne en musique avec Pascal Obispo et Natacha Saint-Pierre après Blondie. Et un point sur l'actu, il est 7h.
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2: Madame, monsieur, bonjour. Merci de nous avoir choisis.
1: Gwen Bro.
2: Le 15 septembre à Concarneau, la ville rendra un hommage populaire à Charlie Dalin, disparu en juin. Une grande parade maritime est prévue avec animation, feux d'artifice et survol du site par des avions militaires. L'événement doit être une grande fête de la mer tournée vers les enfants. Un homme de 67 ans a été grièvement blessé hier matin à Carhaix après une collision avec un cycliste. L'accident s'est produit avenue Salvador Allende, près du centre Leclerc. Son pronostic vital était engagé. Il a été héliporté vers l'hôpital de la Cavale-Blanche à Brest. Des travaux d'urgence ont commencé hier à Quimperlé sur le quai Briseux. Ils doivent renforcer les protections contre les inondations avant l'hiver. Le secteur avait été fortement touché par les crues de l'hiver dernier. Une étude plus importante doit maintenant préparer une sécurisation durable du quai. Après les coups de feu de mardi soir à Brest, les 8 personnes placées en garde à vue ont été remises en liberté. L'enquête se poursuit pour tentative de meurtre après des tirs survenus dans le quartier de Lambézélec. La victime, âgée de 17 ans, n'a désormais plus son pronostic vital engagé. Dernière occasion aujourd'hui de découvrir le cirque Magic Show à Concarneau. La représentation débutera à 16h sur le parking de l'ancienne caserne. Au programme magie, jonglage, équilibriste et numéros avec des animaux, le cirque familial présent dans toute la France se produit pour la première fois dans la ville. L'armée française l'a annoncé tôt ce matin, un soldat franco-colombien de la Légion d'honneur a été enlevé depuis août en Colombie. Le caporal engagé depuis 4 ans était en permission dans son pays d'origine. Il aurait été enlevé par des dissidents des FARC dans une région contrôlée par la guérilla. Les autorités colombiennes tentent de le retrouver. Attention à ce que vous mettez dans

0: Notre casserole, selon une étude de 60 millions de consommateurs publiée hier, la quasi-totalité des paquets de pâtes vendus en France contient du cadmium. On passe à table avec Dimitri Coutan.
1: Oui, sur 36 références analysées par le magazine, seuls 2 paquets sans gluten échappent à cette contamination au cadmium, un métal lourd, toxique et cancérigène. Même si les seuils réglementaires européens ne sont pas dépassés, les teneurs varient fortement selon les marques et l'origine des blés. Les références au blé complet étant les plus touchés. L'association s'inquiète de cet apport quotidien. Le cadmium s'accumule dans l'organisme, notamment dans les reins, augmentant les risques sanitaires.
0: Merci Dimitri. Le quintet de ce vendredi 28 août, on va à Cabourg aujourd'hui avec le prix Aubriette. Départ tout à l'heure à 20h15, 16 partants. Notre sélection notée le 7, le 5, le 13, le 6, l'As, le 10 et le 9. Bonne chance à tous. Voilà pour l'actu. La météo. En Bretagne, pour ce vendredi, place à un temps variable avec des nuages, quelques éclaircies et des averses possibles, surtout dans l'Est. Il fera entre 12 et 17 degrés, un peu plus frais. Cet après-midi, les éclaircies deviendront plus généreuses, même si le Finistère restera plus nuageux avec encore un risque d'averse. Les températures grimperont jusqu'à 21 degrés à Brest et Concarneau, 22 à Vannes et Auray, 24 degrés à Rennes. Le vent souffle de sud-ouest, 20 à 30 km/h avec quelques rafales. La mer est haute actuellement, coefficient 83. Bonne journée.

Nous aussi, on les aime. Pascal Obispo, Natacha Saint-Pierre sur RMN. Vous n'avez rien prévu de ce week-end? Nous avons plein d'idées pour vous occuper. Par exemple, vous pourriez aller du côté de Plumelio ce dimanche. Rendez-vous à la Ferrière pour une journée de fête et de tradition. Après la messe et la descente de la colombe à 11h, place au Rosterforn à 13h. Et l'après-midi se poursuivra en musique avec des scènes ouvertes, le cercle celtique de Languidic. Et puis jeux, cornhole, palais, bref, de quoi se faire plaisir. Et on terminera la journée en toute convivialité et en toute gourmandise avec des crêpes et des casse-croûtes. Ça se passe donc ce dimanche à Plumelio. Et si vous voulez nous proposer vos idées sorties, n'hésitez pas à remplir notre agenda qui est aussi le vôtre sur rmn.bzh. Dans les prochaines minutes, on écoute quoi? On écoute qui surtout? Paul McCartney, Michael Jackson, Say Say Say, après Zazie sur RMN. Peu importe.

0: entre classiques, nouveautés et tubes incontournables du moment. Merci d'avoir choisi RMN pour vous accompagner en musique. À 7h30, un petit coup d'œil à la météo et puis à l'actualité de ce vendredi 28 août. Et puis bien sûr, de la musique encore et toujours avec Francis Cabrel, encore et encore. Et puis tout de suite, on va jeter un petit coup d'œil au programme télé pour ce soir sur RMN.
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2: Bonjour, quoi de beau à la télé pour cette soirée du 28 août sur TF1, le grand concours divertissement. Le grand concours fait sa rentrée en fanfare avec Arthur et une pléiade de stars. Pour cette soirée spéciale, le plateau se transforme en arène avec Christophe Beaugrand, François Berléand, Boudère ou encore Camissaire. Sur France 3, Corsou, Mezzou Mezzou, un soir au Vélodrome avec Patrick Fiori, concert. Les plus belles voix corses débarquent à Marseille pour rencontrer les grands noms de la chanson française. Un spectacle hors norme avec 5000 choristes. Sur W9, Enquête d'Action Magazine. Sur M6, Arnaque Magazine présenté par Julien Courbet sur le thème Vacances, attention aux pièges. Sur France 2, À l'instinct, série. Sur Gulli, Boulébile, film avec Franck Dubosc et Marina Foïs. Tout commence à la SPA. Un jeune cocker se morfond dans sa cage. Soudain apparaît un petit garçon aussi roux que lui, qui se ressemble, s'assemble. C'est le coup de foudre. Et puis sur France 4, La guerre est déclarée, film réalisé par Valérie Donzelli. Très belle soirée télé à tous.
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1: Bonjour à tous et bienvenue.
0: Gwen Bro.
1: À Carhaix, un homme de 68 ans a été grièvement blessé après une collision avec une trottinette. L'accident s'est produit hier, avenue Salvador Allende. La victime a été évacuée par hélicoptère vers l'hôpital de la Cavale Blanche à Brest. Son pronostic était engagé. À Fouesnant, la baignade est interdite jusqu'à nouvel ordre. Après une contamination bactérienne, l'Agence régionale de santé a détecté un taux anormal d'entérocoques intestinaux dans les dernières analyses. La mairie a immédiatement fermé le site par arrêté. À Brest, les 8 personnes interpellées après les coups de feu boulevard de l'Europe ont été libérées. Les enquêteurs privilégient la piste d'un affrontement entre bandes rivales. La victime, âgée de 17 ans, n'est plus en danger. Sur les routes bretonnes, plusieurs grands axes vont connaître des travaux dès la rentrée. Des chantiers sont prévus entre Brest et Guingamp, mais aussi entre Quimper et Brest. Et puis, autour de Rennes, ils doivent être réalisés avant l'hiver. À Quimper, le chantier des futures halles gourmandes se poursuit au Moulin au Duc. Les réseaux d'eau sont actuellement renouvelés sur ce futur complexe de 1200 m². Livraison prévue en 2029 avec restaurant et panoramique. Et puis en Bretagne, plus de 300 enfants ont profité d'une journée à la mer avec le Secours Populaire. Venus des 4 départements bretons, ils ont participé à des activités sur la plage et découvert le littoral. Dans le reste de l'actualité, les secours poursuivent leur recherche au Népal après la coulée de boue meurtrière à la frontière de la Chine. Au moins 392 morts ont été retrouvés et plus de 1400 personnes sont toujours portées disparues. Parmi elles, une centaine de ressortissants étrangers, dont 4 Français. C'est une mauvaise nouvelle pour le portefeuille avant la rentrée. Faire garder son enfant coûte plus cher cette année avec des hausses supérieures à l'inflation. Les détails avec Titon Guibert.
2: Oui, c'est un budget de plus en plus lourd pour les parents. Les tarifs augmentent jusqu'à 4% en un an. En cause, la hausse des salaires, mais surtout le manque de nounous, avec des milliers de départs à la retraite non remplacés. Et la facture varie dans nos régions. En Bretagne, par exemple, faire garder son enfant à domicile coûte cher. Plus de 11 euros de l'heure en moyenne, c'est au-dessus du niveau national. Enfin, dans les Pays de la Loire, les tarifs des assistantes maternelles restent en revanche plus modérés, sous la barre des 4 euros de l'heure.
1: Merci Titouan. Pour faire baisser l'addition, pensez à bien calculer les aides de la CAF et le crédit d'impôt. On passe au quintet de ce vendredi 28 août qui se dispute. Dispute à Cabourg avec le prix des Aubriettes. Départ tout à l'heure à 20h15. Il y aura 16 partants. Notre sélection le 7, le 5, le 13, le 6, l'As, le 10 et le 9. Bonne chance à tous. Voilà pour l'actualité. Merci de l'avoir suivi. On passe tout de suite à la couleur du ciel de ce vendredi.
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1: En Bretagne, pour ce vendredi matin, le ciel sera variable avec des passages nuageux et quelques averses, notamment dans l'est de la région. Les températures resteront fraîches, entre 12 et 17 degrés. Au fil de l'après-midi, les éclaircies gagneront progressivement du terrain, même si le Finistère et les Côtes d'Armor garderont quelques passages nuageux et un risque d'averses. Comptez 21 degrés à Brest, 22 degrés à Quimper et jusqu'à 24 degrés à Rennes. Le vent soufflera de sud-ouest 20 à 30 km/h avec des rafales. La mer, elle est haute actuellement, coefficient 83. Je vous souhaite une très très belle journée.
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petit détour par Arcachon en compagnie de Jérémy Frérot. C'était Frérot à l'instant sur RMN. Ça va? Tout se passe bien? C'est vendredi, ça pique, c'est normal. Mais bon, normalement, vous avez le sourire puisque ce soir, c'est le week-end. Et puis, on profite de la musique sur RMN pour vous accompagner à la maison, au travail, sur les routes. Les Innocents avec Un homme extraordinaire. Tube sublime qui arrive après The Verve et Bittersweet Symphony sur RMN. Belle matinée avec nous.

0: Vendredi 28 août aujourd'hui, nous embrassons les Augustins dont c'est la fête et un bon anniversaire à vous qui soufflez une bougie de plus, petite vierge. Bon anniversaire également à Leanne Rimes, l'interprète de Can't Fight the Moonlight, extrait de Coyote Girl, fête ses 44 ans. On embrasse aussi l'auteur de Petit Vampire et du Chat du Rabbin, Johann Sfar, 55 ans. Et puis un bon anniversaire au réalisateur qui va nous donner envie de réviser nos classiques. Il a réalisé Seven, Fight Club, Zodiac, Benjamin Button ou encore Panic Room. David Fincher fête ses 64 ans ce 28 août. Comment va se passer votre journée? Que vous soyez vierge, verseau ou encore taureau? La réponse tout de suite avec l'horoscope de Clara. Et avant 8h, on écoutera Indochine, Canary Bay sur RMN.
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3: Bonjour à tous, très belle fin de semaine en ce vendredi 28 août. Tout de suite, l'horoscope.
4: Bélier, jouez votre participation au travail et vous serez écouté attentivement.
5: Les taureaux, pour mieux travailler en équipe, mettez-vous en retrait des amateurs.
6: Gémeaux, afin d'équilibrer vos finances, faites une demande d'aide qui vous sera accordée.
7: Les cancers, une version très moderne de vos activités va devoir être acceptée sous peu.
8: Les lions, vous avez pris de l'avance sur votre staff et cela va devoir être négocié subtilement.
9: Les vierges, ne méditez plus sur vos envies, mais cherchez vite à les atteindre discrètement.
10: Balance, en ne fréquentant que des personnes bienveillantes, vous allez retrouver de la sérénité.
11: Les scorpions, ne prenez pas trop à cœur votre vie professionnelle qui vous obsède, relaxe.
12: Sagittaire, dans vos activités, vous avez pris de nouveaux contacts sans prendre de précautions.
13: Les capricornes, les petits bonheurs du moment sont souvent les plus précieux dans le futur.
14: Verseau, le moment est venu de trier votre carnet d'adresses car il est trop plein d'inutiles données.
15: Et pour terminer, les poissons, le ciel planétaire a décidé de vous faire une bonne surprise à surveiller.
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0: Belle matinée avec RMN, la Bretagne en musique avec Étienne Dao, Weekend à Rome et un de mes classiques préférés de Tears for Fears, Sowing the Seeds of Love, après un point sur l'actu, la couleur du ciel. Il est 8h.
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2: Bonjour, nous sommes le vendredi 28 août.
1: Gwen Bro.
2: À Brest, les 8 personnes interpellées après les coups de feu de mardi soir ont été libérées. Les enquêteurs privilégient la piste d'une attaque entre bandes rivales. La victime, âgée de 17 ans, avait été grièvement blessée par balle. Son pronostic vital n'est désormais plus engagé. L'enquête se poursuit. Face à une série de cambriolages, des habitants de Saint-Ivy s'organisent. Dans un lotissement, les riverains ont créé un réseau de vigilance citoyenne pour surveiller le secteur. Ils demandent désormais l'installation de caméras afin de renforcer la sécurité et prévenir de nouveaux vols. La sécheresse contraint aussi les entreprises bretonnes à réduire leur consommation d'eau. À Concarneau, la brasserie de Bretagne doit diminuer sa production dans le cadre des restrictions imposées par le département. En situation de crise, les industriels doivent réduire leur consommation d'eau d'un quart. Les travaux des futures halles gourmandes à Quimper se poursuivent au Moulin au Duc. Les réseaux d'eau sont actuellement renouvelés. Avant la poursuite du chantier, le futur complexe de 1200 m² doit réunir plusieurs espaces de restauration et un panoramique. Livraison annoncée en 2029. Un homme de 67 ans est dans un état critique après une collision avec une trottinette à Carhaix. L'accident s'est produit hier vers midi, avenue Salvador Allende. Grièvement blessé, le piéton a été déporté vers l'hôpital de la Cavale Blanche à Brest. Son pronostic vital est engagé. À Ergué-Gabéric, près de Quimper, un riverain a empêché deux hommes de prendre la fuite après un cambriolage présumé. Ça s'est passé mardi soir. Il a utilisé son tracteur pour bloquer leur camionnette. Les deux hommes, âgés de 36 et 51 ans, ont été arrêtés. Dans le reste de l'actualité, la tête dans les étoiles avec Ariane 6 qui a décollé hier soir depuis le centre spatial de Guyane. Le lanceur européen a placé en orbite un satellite météorologique. Il doit améliorer les prévisions météo depuis une orbite située à 36 000 km au-dessus de l'équateur. Et si votre boîte de médicaments pouvait rester bonne plus longtemps, c'est possible? Pourquoi? Explication, Margot Douetil.
3: Bonne nouvelle pour lutter contre le gaspillage. 73 médicaments vont faire l'objet de nouvelles études pour vérifier s'ils peuvent être conservés plus longtemps. Le dafalgan, l'efferalgan, mais aussi certains traitements à base d'amoxicilline ou de lévothyroxine sont concernés. L'objectif est de passer pour certains de 3 ans maximum aujourd'hui à 4 voire 5 ans. L'Agence nationale de sécurité du médicament

0: médicaments et des produits de santé précise que la composition ne changera pas.
1: Et vous pouvez retrouver la liste des médicaments concernés sur le site ansm.santé.fr. Merci Margot. Le quintet de ce vendredi 28 nous amène à Cabourg avec le prix des Aubriettes. Départ 20h15, notre sélection le 7, le 5, le 13, le 6, l'As, le 10 et le 9. Bonne chance. La météo. La Bretagne connaîtra une journée fraîche et changeante. La matinée débutera sous un ciel chargé avec quelques averses possibles, surtout vers l'est. Puis les éclaircies reviendront progressivement au fil de la journée. Cet après-midi, le Finistère conservera davantage de nuages, tandis que le soleil sera plus présent ailleurs. Les températures atteindront 21 degrés à Quimperlé et Lorient, 22 à Carhaix et Pontivy, jusqu'à 24. À Rennes, le vent de sud-ouest sera sensible. Et sachez que la marée est haute actuellement, coefficient 83. Indice UV faible pour cette journée, il est de 4. Bonne journée, justement. Thank you.

Un week-end à Rome, c'est bien, mais en Bretagne, c'est encore mieux sur RMN. Et si vous avez envie de bouger dans la région ce week-end, j'ai dégoté une petite idée sortie pour vous. Surtout si vous aimez taquiner le cochonnet. Demain, rendez-vous à Spézet pour la deuxième édition du tournoi de pétanque solidaire organisé par les sapeurs-pompiers et les papillons bleus. Ça commence à 10h. Tournoi en doublette à la salle Omnisports avec des grillades sur place. Les bénéfices seront reversés à l'œuvre des pupilles des sapeurs-pompiers et à l'association Osmose. L'inscription est de 10€ par équipe. Donc vous avez noté le rendez-vous. Hein. C'est demain à Spézet à partir de 10h, belle matinée en musique sur RMN. La Bretagne va vibrer avec Bruno Mars, I Just Might. Après Jean-Jacques Goldman, je te donne sur RMN.

0: 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Belle journée avec Bruno Mars sur RMN. 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Je vous souhaite bonne chance et une belle matinée avec Madonna, Papa Don't Preach, avant le retour de la rédaction à 8h30 sur RMN.
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1: Madame, monsieur, bonjour, merci de nous avoir choisis.
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1: Le 15 septembre à Concarneau, la ville rendra un hommage populaire à Charlie Dalin, disparu en juin. Une grande parade maritime est prévue avec animation, feux d'artifice et survol du site par des avions militaires. L'événement doit être une grande fête de la mer tournée vers les enfants. Un homme de 67 ans a été grièvement blessé hier matin à Carré après une collision avec un cycliste. L'accident s'est produit avenue Salvador Allende, près du centre Leclerc. Son pronostic vital était engagé. Il a été héliporté vers l'hôpital de la Cavale Blanche à Brest. Des travaux d'urgence ont commencé hier à Quimperlé sur le quai Briseux. Ils doivent renforcer les protections contre les inondations avant l'hiver. Le secteur avait été fortement touché par les crues de l'hiver dernier. Une étude plus importante doit maintenant préparer une sécurisation durable du quai. Après les coups de feu de mardi soir à Brest, les 8 personnes placées en garde à vue ont été remises en liberté. L'enquête se poursuit pour tentative de meurtre après des tirs survenus dans le quartier de Lambézélec. La victime, âgée de 17 ans, n'a désormais plus son pronostic vital engagé. Dernière occasion aujourd'hui de découvrir le cirque Magic Show à Concarneau. La représentation débutera à 16h sur le parking de l'ancienne caserne. Au programme magie, jonglage, équilibriste et numéros avec des animaux, le cirque familial présent dans toute la France se produit pour la première fois dans la ville. L'armée française l'a annoncé tôt ce matin, un soldat franco-colombien a été enlevé. Depuis août en Colombie, le caporal engagé depuis 4 ans était en permission dans son pays d'origine. Il aurait été enlevé par des dissidents des FARC dans une région contrôlée par la guérilla. Les autorités colombiennes tentent de le retrouver. Attention à ce que vous mettez dans votre casserole. Selon une étude de 60 millions de consommateurs publiée hier, la quasi-totalité des paquets de pâtes vendus en France contient du cadmium. On passe à table avec Dimitri Coutan.
2: Oui, sur 36 références analysées par le magazine, seuls 2 paquets sans gluten échappent à cette contamination au cadmium, un métal lourd, toxique et cancérigène. Même si les seuils réglementaires européens ne sont pas dépassés, les teneurs varient fortement selon les marques et l'origine des blés. Les références au blé complet étant les plus touchées. L'association s'inquiète de cet apport quotidien. Le cadmium s'accumule dans l'organisme, notamment dans les reins, augmentant les risques sanitaires.
1: Merci Dimitri, on passe au quintet du jour. Ça se dispute à Cabourg. Le prix des Aubriettes départ à 20h15 avec 16 partants sur 2750 mètres. Notre sélection le 7, le 5, le 13, le 6, l'As, le 10... et le 9, voilà pour l'actualité. Merci de l'avoir suivi. On passe à la météo.
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1: En Bretagne, pour ce vendredi, place à un temps variable avec des nuages, quelques éclaircies et des averses possibles, surtout dans l'Est. Il fera entre 12 et 17 degrés, un peu plus frais. Cet après-midi, les éclaircies deviendront plus généreuses, même si le Finistère restera plus nuageux avec encore un risque d'averse. Les températures grimperont jusqu'à 21 degrés à Brest et Concarneau, 22 à Vannes et Auray, 24 degrés à Rennes. Le vent souffle de sud-ouest, 20 à 30 km/h avec quelques rafales. La mer est haute actuellement, coefficient 83. Bonne journée.
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0: Bientôt de retour, Pierre Demar sur RMN. Et oui, Pierre Demar va sortir son deuxième album le 25 septembre. Il s'appelle Ave Demar et l'artiste sera en tournée début 2027. Ne touchez à rien, vous êtes au bon endroit, au bon moment sur RMN, la Bretagne en musique avec Zaz le long de la route. Après un incontournable des années 80, Sandra Maria Magdalena sur RMN.
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0: 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La Bretagne en musique et en douceur. Le soleil va briller grâce à Axel Red avant 9h. Le tube ce matin, c'est juste après un rendez-vous incontournable. Perso, je ne peux pas bien démarrer ma journée sans quoi ? Eh bien, sans l'horoscope de Clara sur RMN.
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3: Bonjour à tous, très belle fin de semaine en ce vendredi 28 août. Tout de suite, l'horoscope. Bélier, jouez votre participation au travail et vous serez écouté attentivement. Les taureaux, pour mieux travailler en équipe, mettez-vous en retrait des amateurs. Gémeaux, afin d'équilibrer vos finances, faites une demande d'aide qui vous sera accordée. Les cancers, une version très moderne de vos activités va devoir être acceptée sous peu. Les lions, vous avez pris de l'avance sur votre staff et cela va devoir être négocié subtilement. Les vierges, ne méditez plus sur vos envies, mais cherchez vite à les atteindre discrètement. Balance, en ne fréquentant que des personnes bienveillantes, vous allez retrouver de la sérénité. Les scorpions, ne prenez pas trop à cœur votre vie professionnelle qui vous obsède, relaxe. Sagittaire, dans vos activités, vous avez pris de nouveaux contacts sans prendre de précautions. Les capricornes, les petits bonheurs du moment sont souvent les plus précieux dans le futur. Verseau, le moment est venu de trier votre carnet d'adresses car il est trop plein d'inutiles données. Et pour terminer, les poissons, le ciel planétaire a décidé de vous faire une bonne surprise à surveiller. Très belle journée sur RMN.
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0: Belle matinée avec nous sur RMN, la Bretagne en musique avec Gaëtan Roussel, Help Myself, Chris Cross, Alright, juste après un point sur l'actu, la couleur du ciel, Alright, RMN, il est 9h.
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2: Bonjour à tous et bienvenue.
1: Gwen Bro.
2: À Carhaix, un homme de 68 ans a été grièvement blessé après une collision avec une trottinette. L'accident s'est produit hier, avenue Salvador Allende. La victime a été évacuée par hélicoptère vers l'hôpital de la Cabale Blanche à Brest. Son pronostic était engagé. À Fouesnant, la baignade est interdite jusqu'à nouvel ordre. Après une contamination bactérienne, l'agence régionale de santé a détecté un taux anormal d'entérocoques intestinaux dans les dernières analyses. La mairie a immédiatement fermé le site par arrêté. À Brest, les 8 personnes interpellées après les coups de feu boulevard de l'Europe ont été libérées. Les enquêteurs privilégient la piste d'un affrontement entre bandes rivales. La victime, âgée de 17 ans, n'est plus en danger. Sur les routes bretonnes, plusieurs grands axes vont connaître des travaux dès la rentrée. Des chantiers sont prévus entre Brest et Guingamp, mais aussi entre Quimper et Brest. Et puis, autour de Rennes, ils doivent être réalisés avant l'hiver. À Quimper, le chantier des futures Halles Gourmandes se poursuit au Moulin au Duc. Les réseaux d'eau sont actuellement renouvelés sur ce futur complexe de 1200 m². Livraison prévue en 2029 avec restaurant et panoramique. Et puis en Bretagne, plus de 300 enfants ont profité d'une journée à la mer avec le Secours Populaire. Venus des 4 départements bretons, ils ont participé à des activités sur la plage et découvert le littoral. Dans le reste de l'actualité, les secours poursuivent leur recherche au Népal après la coulée de boue meurtrière à la frontière de la Chine. Au moins 392 morts ont été retrouvés et plus de 1400 personnes sont toujours portées disparues. Parmi elles, une centaine de ressortissants étrangers, dont 4 Français. C'est une mauvaise nouvelle pour le portefeuille avant la rentrée. Faire garder son enfant coûte plus cher cette année avec des hausses supérieures à l'inflation. Les détails avec Titon Guibert.
3: Oui, c'est un budget de plus en plus lourd pour les parents. Les tarifs augmentent jusqu'à 4% en un an. En cause, la hausse des salaires, mais surtout le manque de nounous, avec des milliers de départs à la retraite non remplacés. Et la facture varie dans nos régions. En Bretagne, par exemple, faire garder son enfant à domicile coûte cher. Plus de 11 euros de l'heure en moyenne, c'est au-dessus du niveau national. Enfin, dans les Pays de la Loire, les tarifs des assistantes maternelles restent en revanche plus modérés, sous la barre des 4 euros de l'heure.
2: Merci Titouan. Pour faire baisser l'addition, pensez à bien calculer les aides de la CAF et le crédit d'impôt. On passe au quintet de ce vendredi 28 août, qui se dispute à Cabourg avec le prix des Aubriettes. Départ tout à l'heure à 20h15. Il y aura 16 partants. Notre sélection le 7, le 5, le 13, le 6, l'As, le 10 et le 9. Bonne chance à tous. Voilà pour l'actualité. Merci de l'avoir suivi. On passe tout de suite à la couleur du ciel de ce vendredi. En Bretagne, pour ce vendredi matin, le ciel sera variable avec des passages nuageux et quelques averses, notamment dans l'est de la région. Les températures resteront fraîches entre 12 et 17 degrés. Au fil de

L'après-midi, les éclaircies gagneront progressivement du terrain, même si le Finistère et les Côtes d'Armor garderont quelques passages nuageux et un risque d'averse. Comptez 21 degrés à Brest, 22 degrés à Quimper et jusqu'à 24 degrés à Rennes. Le vent soufflera de sud-ouest 20 à 30 km/h avec des rafales. La mer, elle est haute actuellement, coefficient 83. Je vous souhaite une très très belle journée.

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1: Bon vendredi avec Gaëtan Roussel sur RMN. 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Et pendant que vous pianotez comme ça avec votre énième café juste à côté du clavier, eh bien, vous propose des tubes incontournables. Eros Ramazzotti au programme juste après Amel Bent. L'amour, ça se donne sur RMN.

0: vendredi avec Eros Ramazzotti sur RMN. Et il est déjà l'heure pour moi de vous laisser en excellente compagnie. Vous allez pouvoir profiter de tous les tubes incontournables que nous vous proposons chaque jour sur RMN. Anthony prend la suite à partir de 9h30. On jettera également un coup d'œil sur le programme télé pour ce soir. Quant à moi, eh bien, j'aurai le plaisir de vous retrouver lundi à partir de 16h. Oui, on va éviter maintenant les réveils à 4h du matin. On va plutôt se concentrer sur la fin de journée. Et j'aurai le plaisir de vous accompagner à la sortie du travail dès lundi, 16h-20h sur RMN. La Bretagne en musique, ça continue avec les 10 commandements, l'envie d'aimer, les Cranberries, Ode to My Family. Je vous souhaite de passer une excellente journée et un week-end encore mieux avec RMN. Bye bye.
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1: Bonjour, quoi de beau à la télé pour cette soirée du 28 août sur TF1, le grand concours divertissement. Le grand concours fait sa rentrée en fanfare avec Arthur et une pléiade de stars. Pour cette soirée spéciale, le plateau se transforme en arène avec Christophe Beaugrand, François Berléand, Boudère ou encore Camille Serre. Sur France 3, Corsou Mezzou Mezzou, un soir au Vélodrome avec Patrick Fiori, concert. Les plus belles voix corses débarquent à Marseille pour rencontrer les grands noms de la chanson française. Un spectacle hors norme avec 5000 choristes. Sur W9, Enquête d'Action Magazine. Sur M6, Arnaque Magazine, présenté par Julien Courbet sur le thème Vacances, attention aux pièges. Sur France 2, À l'instinct, série. Sur Gulli, Boule et Bill, film avec Franck Dubosc et Marina Foïs. Tout commence à la SPA. Un jeune cocker se morfond dans sa cage. Soudain apparaît un petit garçon aussi roux que lui, qui se ressemble, s'assemble, c'est le coup de foudre. Et puis sur France 4, La guerre est déclarée, film réalisé par Valérie Donzelli. Très belle soirée télé à tous.

0: Jack Savoretti et Philippine Lavray à l'instant sur RMN avec Ceux qui s'aimaient. Bonjour tout le monde et belle matinée pour ce vendredi. C'est Anthony, je suis ravi de vous retrouver, ravi de m'installer à vos côtés pour partager que des tubes avec vous, de belles infos aussi sur ce qui se passe ce week-end dans la région et aussi la semaine prochaine sur RMN. Et on va dans quelques instants aussi retrouver l'horoscope de Clara et avant ça, Alain Souchon et Sting avec Englishman in New York. C'est Anthony, je suis ravi de vous retrouver sur RMN.
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0: sous les jupes des filles avec Alain Souchon sur RMN, la Bretagne en musique. Belle matinée, bon courage si vous êtes au travail, pensez à ce week-end qui arrive, il est au bout de la ligne droite. On va continuer de s'en approcher avec la voix de Maria Carré dans un instant avant le retour de l'actualité à 10h. Et voici l'horoscope de Clara sur RMN.
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3: Bonjour à tous, très belle fin de semaine en ce vendredi 28 août. Tout de suite, l'horoscope.
4: Bélier, jouez votre participation au travail et vous serez écouté attentivement.
5: Les taureaux, pour mieux travailler en équipe, mettez-vous en retrait des amateurs.
6: Gémeaux, afin d'équilibrer vos finances, faites une demande d'aide qui vous sera accordée.
7: Les cancers, une version très moderne de vos activités va devoir être acceptée sous peu.
8: Les lions, vous avez pris de l'avance sur votre staff et cela va devoir être négocié subtilement.
9: Les vierges, ne méditez plus sur vos envies, mais cherchez vite à les atteindre discrètement.
10: Balance, en ne fréquentant que des personnes bienveillantes, vous allez retrouver de la sérénité.
11: Les scorpions, ne prenez pas trop à cœur votre vie professionnelle qui vous obsède, relaxe.
12: Sagittaire, dans vos activités, vous avez pris de nouveaux contacts sans prendre de précautions.
13: Les capricornes, les petits bonheurs du moment sont souvent les plus précieux dans le futur.
14: Verseau, le moment est venu de trier votre carnet d'adresses car il est trop plein d'inutiles données.
15: Et pour terminer, les poissons, le ciel planétaire a décidé de vous faire une bonne surprise à surveiller.
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0: Alors, le groupe Niagara va nous rejoindre, Vanessa Paradis également, ou encore Michael Jackson, Black or White. Et voici la météo et le point sur l'actualité.
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2: Bonjour à tous et bonne matinée.
1: Gwen Bro.
2: À Concarneau, l'escouade de réserve côtière de la Marine nationale renforce la surveillance maritime. Installée depuis décembre dernier, cette unité de réservistes patrouille trois fois par semaine entre Lorient et Douarnenez. Elle intervient jusqu'à 12 km des côtes, notamment pour des missions de surveillance et de sauvetage. Face à une série de cambriolages, des habitants de Saint-Ivy s'organisent. Dans un lotissement, les riverains ont créé un réseau de vigilance citoyenne pour surveiller le secteur. Ils demandent désormais l'installation de caméras afin de renforcer la sécurité et prévenir de nouveaux vols. La sécheresse contraint aussi les entreprises bretonnes à réduire leur consommation d'eau. À Concarneau, la brasserie de Bretagne doit diminuer sa production dans le cadre des restrictions imposées par le département. En situation de crise, les industriels doivent réduire leur consommation d'eau d'un quart. Les travaux des futures halles gourmandes à Quimper se poursuivent au Moulin au Duc. Les réseaux d'eau sont actuellement renouvelés. Avant la poursuite du chantier, le futur complexe de 1200 m² doit réunir plusieurs espaces de restauration et un panoramique. Livraison annoncée en 2029. Un homme de 67 ans est dans un état critique après une collision avec une trottinette à Carhaix. L'accident s'est produit hier vers midi, avenue Salvador Allende. Grièvement blessé, le piéton a été héliporté vers l'hôpital de la Cavale Blanche à Brest. Son pronostic vital est engagé. Dans le reste de l'actualité, le roi de Norvège, Harald V, est mort ce matin à l'âge de 89 ans. Le palais royal a annoncé son décès après une dégradation de son état de santé. Le souverain était hospitalisé depuis le 17 août en raison de complications liées à une maladie du sang. La facture électronique obligatoire arrive dès mardi, une réforme qui concerne des millions d'entreprises et qui suscite encore quelques inquiétudes, notamment sur la cybersécurité. Explication de ce qui va changer avec Margot Douetil.
3: À partir du 1er septembre, toutes les entreprises devront être capables de recevoir leurs factures via une plateforme électronique agrégée par l'État. Dans un premier temps, seules les 12 000 plus grandes entreprises devront également les envoyer sous ce format. Pour les autres, l'obligation d'émission arrivera en septembre 2027. L'objectif affiché par le gouvernement, simplifier la gestion des factures, limiter les erreurs et faciliter les contrôles de TVA. Et pas de sanctions cette année pour les entreprises en retard. L'administration promet une période d'accompagnement.
2: Merci Margot. Le quintet de ce vendredi 28 août se dispute à Cabourg avec le prix des Aubriettes. Départ à 20h15. Il y aura 16 partants sur un parcours de 2750 mètres. Notre sélection, le 7, le 5, le 13, le 6, l'As, le 10 et le 9. Voilà pour l'actu, on passe à la météo.
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2: La Bretagne connaîtra une journée fraîche et changeante. La matinée débutera sous un ciel chargé avec quelques averses possibles, surtout vers l'est. Puis les éclaircies reviendront progressivement au fil de la journée. Cet après-midi, le Finistère conservera davantage de nuages, tandis que le soleil sera plus présent ailleurs. Les températures atteindront 21 degrés à Quimperlé et Lorient, 22 à Carhaix et Pontivy, jusqu'à 24. À Rennes, le vent de sud-ouest sera sensible. Et sachez que la marée est haute actuellement, coefficient 83. Indice UV faible pour cette journée, il est de 4. Bonne journée justement.
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Quand la ville d'or, c'était Niagara sur RMN, la Bretagne en musique. 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Dans quelques instants, Dépêche Mode arrive. Et voici Vanessa Paradis, les épines du cœur sur RMN.

0: RMN avec le groupe Depeche Mode, Just Can't Get Enough. Dans quelques minutes, nous allons partir faire un petit tour du côté des plages de la région. Et avant ça, Jean-Pierre Madère va nous rejoindre, ou encore Phil Collins. C'est avec Two Hearts. Belle matinée à vous avec RMN.
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1: Dans le Finistère, direction Loctudi à Lodenec. Ambiance fraîche et bien ventilée cet après-midi. 21 degrés sur le sable, un ressenti autour des 25. La mer est assez agitée et l'eau affiche 18 degrés. Dans le Morbihan, cap sur l'île aux Moines, grande plage, comptez 21 degrés sur le sable, ressenti 23. Mer assez agitée et une eau à 19 degrés. Puis dans les Côtes d'Armor, à Bugueles, plage du banc de Galais, il fera 21 degrés sur le sable, ressenti 23. La mer est peu agitée et l'eau est à 17 degrés. Côté pratique, on peut avoir des rafales de 45 à 50 km/h selon les secteurs. L'indice UV est modéré à 5 et la mer est haute est prévue à 18h08 à Camaret-sur-Mer. Coefficient 86, belle sortie possible, mais prudence hein, avec le vent et la mer formée.
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0: Elsa Esnou et Anthony Collette à l'instant sur un Remen avec Danser Encore. 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Nous allons continuer avec Calogero dans quelques instants et Imagination nous rejoint aussi sur RMN.
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0: Calogero à l'instant sur Aramène, la Bretagne en musique. Belle matinée pour ce vendredi 11h dans quelques minutes. Et à 11h, la rédaction va nous rejoindre. Et vous allez avant ça retrouver Yannick Noah avec mon Eldorado. Et comme chaque vendredi matin, nous allons faire un tour du côté du jardin sur RMN.
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3: Bonjour, bienvenue dans Esprit Jardin. Septembre approche et comme nous, le jardin fait aussi sa rentrée. Après les fortes chaleurs et les récoltes de l'été, c'est le moment de préparer doucement le potager et les massifs pour l'automne, tout en profitant encore des derniers légumes et des fruits de saison. Au potager, les tomates donnent encore leurs derniers fruits. Pour les aider à mûrir, vous pouvez retirer quelques feuilles qui leur font de l'ombre et laisser ainsi davantage de soleil atteindre les tomates. Les courgettes, concombres et melons arrivent progressivement en fin de production. En revanche, c'est le moment de surveiller les courges et les potirons qui commencent à arriver à maturité. Mais septembre, c'est aussi le mois où l'on prépare les récoltes de demain. Vous pouvez semer de la mâche, des épinards, des radis, des navets, du cerfeuil ou encore des laitues d'hiver. La terre est encore suffisamment chaude pour permettre une bonne germination. Et sur les parcelles qui se libèrent, pensez aux engrais verts comme la moutarde ou le trèfle. Ils protègent et enrichissent naturellement le sol. Côté jardin, septembre est également une bonne période pour planter les fraisiers qui peuvent prendre place au potager, tandis que les premiers bulbes de printemps, notamment les narcisses, peuvent être installés en pleine terre. Les asters, chrysanthèmes et autres plantes d'automne permettront aussi de conserver de la couleur dans les massifs. Mon conseil cette semaine, ne rangez pas encore votre arrosoir. Même si les températures commencent à baisser, les plantations et les semis de septembre ont besoin d'une terre régulièrement humide pour bien redémarrer. Arrosez de préférence au pied plutôt que sur les feuilles et adaptez les quantités aux pluies. Je vous souhaite une excellente rentrée et à bientôt dans Esprit Jardin.
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0: Ramène la Bretagne en musique avec Jean-Louis Aubert, Céline Dion ou encore Tina Turner. Et voici la rédaction pour le point sur l'actualité.
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2: Bonjour et bonne matinée.
1: Gwen Bro.
2: Le 15 septembre à Concarneau, la ville rendra un hommage populaire à Charlie Dalin, disparu en juin. Une grande parade maritime est prévue avec animation, feux d'artifice et survol du site par des avions militaires. L'événement doit être une grande fête de la mer tournée vers les enfants. Un homme de 67 ans a été grièvement blessé hier matin à Carhaix après une collision avec un cycliste. L'accident s'est produit avenue Salvador Allende, près du centre Leclerc. Son pronostic vital était engagé. Il a été héliporté vers l'hôpital de la Cavale Blanche à Brest. Des travaux d'urgence ont commencé hier à Quimperlé sur le quai Briseux. Ils doivent renforcer les protections contre les inondations avant l'hiver. Le secteur avait été fortement touché par les crues de l'hiver dernier. Une étude plus importante doit maintenant préparer une sécurisation durable du quai. Après les coups de feu de mardi soir à Brest, les 8 personnes placées en garde à vue ont été remises en liberté. L'enquête se poursuit pour tentative de meurtre après des tirs survenus dans le quartier de Lambézélec. La victime, âgée de 17 ans, n'a désormais plus son pronostic vital engagé. Dernière occasion aujourd'hui de découvrir le cirque Magic Show à Concarneau. La représentation débutera à 16h sur le parking de l'ancienne caserne. Au programme magie, jonglage, équilibriste et numéros avec des animaux, le cirque familial présent dans toute la France se produit pour la première fois dans la ville. Dans le reste de l'actualité, au Népal, les crues ont fait au moins 472 morts à la frontière avec le Tibet. Les secours recherchent encore 1400 personnes portées disparues. Les opérations se poursuivent dans des conditions difficiles. Ségolène Royal dénonce son absence du débat organisé hier par le MEDEF. La candidate à la primaire de gauche accuse l'organisation patronale de choisir les candidats qui lui conviennent. Elle réclame des règles simples et honnêtes pour la campagne présidentielle. Alors que la rentrée approche, de plus en plus d'enfants dorment à la rue. C'est le constat du dernier baromètre publié par la Fédération des acteurs de la solidarité et de l'UNICEF France, Margot Douetti.
3: Oui, le nombre d'enfants sans hébergement a augmenté de 9% en un an, de 42% depuis 2022. Rien qu'entre la nuit du 18 au 19 août, plus de 2300 enfants sont restés sans solution d'hébergement après avoir appelé le 115. Des chiffres qui restent peu précis car ils ne prennent pas en compte les mineurs isolés ni ceux qui vivent dans des squats ou des bidonvilles. Un nombre en hausse qui éloigne encore davantage l'objectif gouvernemental de zéro enfant à la rue et qui est le résultat de choix politiques, dénoncent les associations.
2: Merci Margot. Le quintet, ça se déroule à Cabourg. Le prix des Aubriettes. Notre sélection, le 7, le 5, le 13, le 6, l'As, le 10 et le 9. Voilà pour l'actualité. Je vous retrouve à midi pour d'autres infos.

Juste une illusion, c'était Jean-Louis Aubert à l'instant sur RMN La Bretagne en musique. Et notez que si vous cherchez une activité sportive pour la rentrée, eh bien vous avez rendez-vous demain samedi à Gourin pour le forum des associations sportives. Rendez-vous entre 10h et 16h pour rencontrer les clubs et découvrir les disciplines proposées près de chez vous. On programme également une initiation à la marche nordique et deux circuits de marche de 5 et 9 km. Et l'entrée est libre, hein. Ne manquez pas ce rendez-vous et on vous en parle évidemment sur rmn.bzh. Jamiroquai nous rejoint très vite et voici Céline Dion sur RMN.

0: Virtual Insanity avec Jamiroquai sur RMN, la Bretagne en musique. Belle matinée à vous, bon courage si vous êtes au travail et puis montez un petit peu le son de la radio, que tout le monde puisse en profiter autour de vous avec Pascal Obispo dans quelques instants et Barry White, Let the Music Play sur RMN.
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RMN et Benjamin Biolay, à l'instant, c'était Écran Total, ce titre qui est à retrouver sur son dernier album, Le Disque Bleu. Demain, samedi, vous avez rendez-vous pour les Télonades du côté de Saint-Élo, 6e édition avec dès 18h, les Fatal Picard qui fêtent leurs 25 ans, mais également d'autres nombreux groupes qui seront présents sur place. Ne manquez pas cette soirée entre pop, rock et bonne humeur pour terminer le mois d'août en musique. On vous en parle évidemment sur notre site internet rmn.bzh. Dans un instant, Marc Lavoine va nous rejoindre et The Corrs tout de suite. Voici Runaway sur RMN. We'll be right back.

0: Le parking des anges de Marc Lavoine à l'instant sur RMN, la Bretagne en musique. On va continuer de chanter ensemble hein, et on va aussi s'informer avec la rédaction à midi. On regardera aussi un petit peu ce qui va se passer dans notre ciel grâce aux prévisions météo. Et avant ça, Florent Pagny vient nous chanter Si tu veux m'essayer sur RMN.
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0: RMN, la Bretagne en musique avec Étienne Dao, Oria et Donna Summer qui va arriver aussi avec On The Radio. Ça sera juste après la météo et l'actualité de la mi-journée.
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2: Bonjour à tous, toute l'actualité à la mi-journée.
1: Gwen Bro.
2: À Gourin, une exposition va raconter les 70 ans du championnat de Bretagne des sonneurs. Elle sera proposée les 5 et 6 septembre au château de Tronjoly. Plus de 200 affiches, photos, archives et instruments qui retracent l'histoire de ce rendez-vous majeur de la culture bretonne vous seront proposés. À Rosnoin, un homme de 59 ans a été grièvement blessé après une chute de 6 mètres. Hier soir, le toit d'un hangar à foin a cédé alors qu'il se trouvait dessus. Polytraumatisé, il a été secouru par le grimpe, puis héliporté en urgence vers l'hôpital de Brest. À Ergué-Gabéric, près de Quimper, deux hommes soupçonnés d'un cambriolage ont été interpellés. Mardi soir, un riverain a bloqué leur camionnette avec son tracteur, les empêchant de prendre la fuite. Les policiers ont retrouvé dans le véhicule des objets provenant d'un garage fracturé. Les deux hommes seront convoqués devant la justice en mars prochain. À Quimper, des travaux d'urgence sont menés sur le quai Briseux après les importantes crues de cet hiver. L'objectif est de consolider l'ouvrage et de renforcer les protections contre les inondations. Une étude géotechnique plus importante doit ensuite déterminer les travaux nécessaires pour sécuriser durablement le quai. À Concarneau, dernière chance aujourd'hui pour découvrir le cirque Magic Show. Une ultime représentation est programmée à 16h sur le parking de l'ancienne caserne. Au programme, chevaux, chiens, furets, jongleurs, équilibristes, magie et clowns. Les portes ouvriront à 15h30. Toujours à Concarneau, le 15 septembre, la ville rendra un hommage populaire à Charlie Dalin, disparu en juin. Une grande parade maritime est prévue avec animation, feux d'artifice et le survol du site par des avions militaires. L'événement doit être une grande fête de la mer tournée vers les enfants. Dans le reste de l'actualité, Ségolène Royal n'a pas été invitée au débat organisé par le MEDEF. La candidate à la primaire de la gauche dénonce un choix qu'elle juge surprenant. Elle accuse notamment l'organisation patronale de sélectionner le candidat de gauche qui lui convient. Plus de 1400 personnes sont toujours portées disparues après les coulées de boue meurtrières de mercredi à la frontière entre le Népal et le Tibet. Une retenue d'eau inquiète toujours les autorités népalaises. Mais selon la télévision d'État chinoise, le risque diminue, le niveau du lac a déjà baissé de 10 mètres. Sans transition, le quintet de ce vendredi 28 août se dispute à Cabourg avec le prix des Aubriettes, avec un départ en nocturne à 20h15, 16 partants sur 2750 mètres. Voilà notre sélection papier-crayon noté. Le 7, le 5, le 13, le 6, l'As, le 10 et le 9. Bonne chance à tous nos turfistes. Voilà pour l'actualité, on passe tout de suite à la météo de ce vendredi. Cet après-midi en Bretagne, le Finistère conservera davantage de nuages tandis que le soleil sera plus présent ailleurs. Les températures atteindront 21 degrés à Quimperlé et Lorient, 22 à Carhaix et Pontivy, jusqu'à 24 à Rennes et Vitré. Le vent soufflera de sud-ouest sensiblement avec des rafales parfois plus violentes. L'UV modéré niveau 4, la mer est basse actuellement, elle sera haute vers 18h, coefficient 86. Coup d'œil sur demain matin samedi. Aïe aïe aïe, c'est de la pluie sur l'ensemble de la Bretagne. Je vous souhaite une très belle après-midi. We'll

Dao à l'instant sur un ramen avec épaule, tatou et ce titre qui était à retrouver sur l'album Pop Satori qui est sorti en 1985. Merci d'écouter RMN. Bienvenue si vous nous rejoignez à l'instant. Vous êtes vraiment au bon endroit. Ne changez rien. On va retrouver Ed Sheeran dans un instant avec Shivers. Et Oria, voici Soirée Mondaine sur RMN.

0: RMN avec Ed Sheeran, Shivers. 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La suite, ça sera avec la météo des plages et avant ça, Axel Bauer, mais aussi Cyndi Lauper et Girls Just Want to Have Fun sur RMN.
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1: Dans les Côtes d'Armor, cap sur Plougrescamp, plage de Port-Castel, il fera 21 degrés sur le sable, ressenti 23. La mer est peu agitée et l'eau est à 17 degrés dans le Morbihan, direction Quiberon, plage de la Jument. Ambiance fraîche pour la saison, 21 degrés sur le sable, ressenti 23. La mer est assez agitée et l'eau est à 19 degrés. Puis dans le Finistère, à Saint-Pabu, plage des Trois Moutons, cet après-midi, comptez 21 degrés sur le sable, un ressenti autour des 25. La mer est assez agitée, l'eau affiche 18 degrés, des rafales de 45 à 50 km/h, un indice UV qui reste modéré à 5 et la marée haute est annoncée à 18h08 du côté de Camaret-sur-Mer, coefficient 86. On profite du littoral mais on garde un œil sur les drapeaux et les consignes de baignade.
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Chatterton à l'instant sur RMN avec Ce qu'on devient. Merci de continuer de profiter de la pause avec RMN, la Bretagne en musique. On recharge les batteries ensemble et on vous propose aussi de noter que vous avez rendez-vous à Spézette demain pour la deuxième édition du tournoi de pétanque solidaire organisé par les sapeurs-pompiers et les papillons bleus. Dès 10h, le tournoi en doublette à la salle Omnisport avec grillade sur place aussi. Puis les bénéfices seront reversés à l'œuvre des pupilles des sapeurs-pompiers et à l'association Osmose. L'inscription est à 10€ par équipe. Ne manquez pas ce rendez-vous. La suite non plus, ne la manquez pas avec Texas, mais aussi François Fellman, tout de suite sur RMN.

0: Summer Sun, c'était Texas sur RMN, la Bretagne en musique. Je vous souhaite de passer un excellent vendredi, mais également un excellent week-end. Vous allez retrouver juste avant 13h Louane avec jour 1. Et il est temps de jeter un coup d'œil aussi au programme télé de ce vendredi soir. Très belle journée avec RMN.
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2: Bonjour, quoi de beau à la télé pour cette soirée du 28 août sur TF1, le grand concours divertissement. Le grand concours fait sa rentrée en fanfare avec Arthur et une pléiade de stars. Pour cette soirée spéciale, le plateau se transforme en arène avec Christophe Beaugrand, François Berléand, Boudère ou encore Camissaire. Sur France 3, Corsou Mezzou Mezzou, un soir au Vélodrome avec Patrick Fiori, concert. Les plus belles voix corses débarquent à Marseille pour rencontrer les grands noms de la chanson française. Un spectacle hors norme avec 5000 choristes. Sur W9, Enquête d'Action Magazine. Sur M6, Arnaque Magazine, présenté par Julien Courbet sur le thème Vacances, attention aux pièges. Sur France 2, À l'instinct, série. Sur Gulli, Boulébile, film avec Franck Dubosc et Marina Foïs. Tout commence à la SPA. Un jeune cocker se morfond dans sa cage. Soudain apparaît un petit garçon aussi roux que lui, qui se ressemble, s'assemble. C'est le coup de foudre. Et puis sur France 4, La guerre est déclarée, film réalisé par Valérie Donzelli. Très belle soirée télé à tous.
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0: Tracteur, les empêchant de prendre la fuite. Les policiers ont retrouvé dans le véhicule des objets provenant d'un garage fracturé. Les deux hommes seront convoqués devant la justice en mars prochain. À Quimper, des travaux d'urgence sont menés sur le quai Briseux après les importantes crues de cet hiver. L'objectif est de consolider l'ouvrage et de renforcer les protections contre les inondations. Une étude géotechnique plus importante doit ensuite déterminer les travaux nécessaires pour sécuriser durablement le quai. À Concarneau, dernière chance aujourd'hui pour découvrir le cirque Magic Show. Une ultime représentation est programmée à 16h sur le parking de l'ancienne caserne. Au programme, chevaux, chiens, furets, jongleurs, équilibristes, magie et clowns. Les portes ouvriront à 15h30. Toujours à Concarneau, le 15 septembre, la ville rendra un hommage populaire à Charlie Dalin, disparu en juin. Une grande parade maritime est prévue avec animation, feux d'artifice et le survol du site par des avions militaires. L'événement doit être une grande fête de la mer tournée vers les enfants. Dans le reste de l'actualité, Ségolène Royal n'a pas été invitée au débat organisé par le MEDEF. La candidate à la primaire de la gauche dénonce un choix qu'elle juge surprenant. Elle accuse notamment l'organisation patronale de sélectionner le candidat de gauche qui lui convient. Plus de 1400 personnes sont toujours portées disparues après les coulées de boue meurtrières de mercredi à la frontière entre le Népal et le Tibet. Une retenue d'eau inquiète toujours les autorités népalaises. Mais selon la télévision d'État chinoise, le risque diminue, le niveau du lac a déjà baissé de 10 mètres. Sans transition, le quintet de ce vendredi 28 août se dispute à Cabourg avec le prix des Aubriettes, avec un départ en nocturne à 20h15, 16 partants sur 2750 mètres. Voilà notre sélection papier-crayon noté. Le 7, le 5, le 13, le 6, l'As, le 10 et le 9. Bonne chance à tous nos turfistes. Voilà pour l'actualité, on passe tout de suite à la météo de ce vendredi.
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0: Cet après-midi en Bretagne, le Finistère conservera davantage de nuages tandis que le soleil sera plus présent ailleurs. Les températures atteindront 21 degrés à Quimperlé et Lorient, 22 à Carhaix et Pontivy, jusqu'à 24 à Rennes et Vitré. Le vent soufflera de sud-ouest sensiblement avec des rafales parfois plus violentes. L'UV modéré niveau 4. La mer est basse actuellement, elle sera haute vers 18h, coefficient 86. Coup d'œil sur demain matin samedi. Aïe aïe aïe, c'est de la pluie sur l'ensemble de la Bretagne. Je vous souhaite une très belle après-midi.
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1: Dans le Morbihan, direction Plouarnel, plage de la Sainte-Barbe. Comptez 21 degrés sur le sable, ressenti 23. La mer est assez agitée avec une eau à 19 degrés. Dans les Côtes d'Armor, à Trévoux-Tréguignec, plage de Port-le-Goff. Il fera 21 degrés cet après-midi sur le sable, ressenti 23. La mer est assez agitée, l'eau affiche 17 degrés. Puis dans le Finistère, à Lokirec, plage du Port, ambiance ventilée, 21 degrés sur le sable, ressenti autour de 25. Une mer assez agitée, donc prudence avant la baignade. L'eau est à 18 degrés. Des rafales de vent de 45 à 50 km/h selon les plages, un indice UV modéré à 5 et une marée haute à 18h08 à Camaret-sur-Mer, coefficient 86. Prudence sur le bord de mer, il y a pas mal de vent déjà ce vendredi.
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0: Et bonne fin de semaine, votre vendredi après-midi avec RMN, il est 16h, le temps des infos et un bon point météo avec la rédaction. On est reparti avec Dire Straits pour Walk of Life et un Goldman. Bon après-midi.
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2: Bonjour à tous et bienvenue.
1: Titouan Guibert.
2: À la une, rendez-vous le 15 septembre, un hommage populaire sera rendu à Charlie Dalin, disparu en juin dernier. La ville de Concarneau organise l'événement avec une grande parade maritime prévue, animation, feux d'artifice et survol du site par des avions militaires. L'événement doit être une grande fête de la mer tournée vers les enfants. Une grave chute depuis un hangar agricole à Rosnoin. L'homme est héliporté en urgence. Un quinquagénaire a fait une chute de 6 mètres hier soir après la rupture du toit. Des renforts médicalisés du SMUR ont été mobilisés. La victime blessée et traumatisée a été évacuée par hélicoptère vers l'hôpital de la Cavale Blanche à Brest. Deux hommes soupçonnés d'un cambriolage interpellés à Erguet-Gabéric. Mardi, un riverain a bloqué leur camion avec son tracteur, les empêchant de prendre la fuite. Les policiers ont retrouvé dans le véhicule des objets provenant d'un garage fracturé. Les deux hommes sont convoqués devant la justice en mars prochain. À Quimperlé, des travaux d'urgence sont menés sur le quai Briseux après les importantes crues de cet hiver. L'objectif est de consolider l'ouvrage et de renforcer les protections contre les inondations. Une étude géotechnique plus importante doit ensuite déterminer les travaux nécessaires pour sécuriser durablement le quai. Et puis un événement culturel à Gourin, une exposition sur les 70 ans du championnat de Bretagne des sonneurs. Elle sera proposée les 5 et 6 septembre au château de Tronjoly. Plus de 200 affiches, photos, archives et instruments retraceront l'histoire de ce rendez-vous majeur de la culture bretonne. Dans le reste de l'actu, Ségolène Royal fustige après ne pas avoir été invitée au débat organisé hier par le MEDEF. La candidate à la primaire de la gauche dénonce un choix qu'elle juge surprenant. Elle accuse l'organisation patronale de sélectionner le candidat qui lui convient.

0: Le cadmium s'accumule dans l'organisme, notamment dans les reins, augmentant les risques sanitaires.
1: Merci Dimitri. Sans transition, les pronostics du Quintet direction Cabourg pour le prix des Aubriettes. Départ ce soir à 20h15. Notre sélection, notez le 7, le 5, le 13, le 6, l'As, le 10 et le 9. Bonne chance à nos turfistes. Voilà pour l'actu. Tout de suite, la météo. Cet après-midi en Bretagne, le ciel reste plutôt hésitant, balancé entre quelques belles éclaircies, des passages nuageux par endroits. Les températures se maintiennent autour des 22-23 degrés à Vannes, 22 degrés à Quimper et Brest, 23 degrés à Pontivy. Sur le littoral, marée haute ce soir à 18h, coefficient assez élevé, 87. Quelques coups de vent nous accompagnent autour des 40-45 km/h et devraient se renforcer dans la nuit. Pour ce week-end, malheureusement, des perturbations attendues avec de la pluie dès demain et des risques orageux pour dimanche.

0: Black, un classique, Amy Winehouse, c'est bien avec RMN et je vous souhaite une très très belle après-midi. Alors donc en ce vendredi, il y a un petit côté comme un petit peu solennel comme pour cette fin donc de ce mois d'août, avec les tout derniers retours de vacances, celles et ceux aussi qui vont récupérer leurs enfants chez les grands-parents. Moi je suis dedans, hein, voilà. Allez, bon après-midi, à partir de lundi donc la rentrée RMN avec 200 euros à gagner, on démarre très très fort avec ce nouveau rendez-vous que nous allons vous proposer le 10 sur 10, ce sera le matin mais on y revient tout à l'heure. Super Trump pour la suite et puis le groupe ABBA. 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

Pierre Demer avec RMN. 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Nous vous reparlerons évidemment de tout cela tout au long de ce week-end. Allez, Florent Pagny maintenant pour Savoir Aimer RMN.

0: La claque rock du groupe Niagara, Muriel du groupe Niagara, on a tellement aimé ce groupe pop donc des années 80. Assez, bougez pas. Genesis, pas assez du tout. Invisible Touch avant les infos de 17h et la météo. Voilà, bon après-midi en Bretagne.
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0: Il est 17h maintenant, l'après-midi avec RMN. Une petite pause info, la météo bien sûr. Et belle fin de semaine tout le monde, bonne route. Barry White et Balavoine. Tenez juste après la pause rédaction.
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2: Bonjour à tous, bienvenue.
1: Titouan Guibert.
2: À la une, retour sur cette grave chute depuis un hangar agricole à Rosnoin. L'homme a été héliporté en urgence. Un quinquagénaire a fait une chute de plus de 6 mètres hier soir après la rupture du toit. Un renfort médicalisé du SMUR a été mobilisé sur place. La victime, blessée et traumatisée, a été évacuée par hélicoptère vers l'hôpital de la Cavale Blanche à Brest. Deux hommes soupçonnés d'un cambriolage interpellés à Ergué-Gabéric. Mardi, un riverain a bloqué leur camionnette avec son tracteur, les empêchant de prendre la fuite. Les policiers ont retrouvé dans leur véhicule des objets provenant d'un garage fracturé. Les deux hommes seront convoqués devant la justice en mars prochain. Le forum des associations prêt pour la rentrée à Carhaix. Le samedi 5 septembre, l'espace Glenmore réunira 80 structures locales couvrant le sport, la culture, le loisir et le social. Cette édition 2026 proposera aussi des démonstrations inédites de hockey en salle. Chien à la plage, une pétition déclenche le débat à Fouesnant. Face à l'interdiction estivale d'accès au littoral imposée par un arrêté préfectoral pour protéger l'environnement, une habitante a rassemblé plus de 300 signatures afin de réclamer des dérogations horaires. La municipalité étudie le dossier. Et puis à Quimper, la végétalisation des cours d'école améliore le confort et la mixité. À quelques jours de la rentrée, la ville dresse un bilan très positif de son programme de désimperméabilisation des espaces extérieurs dans 6 de ses établissements publics. Dans le reste de l'actualité, plus de 1400 personnes sont toujours portées disparues après les coulées de boue meurtrières de mercredi à la frontière entre le Népal et le Tibet. Une retenue d'eau inquiète toujours les autorités népalaises, mais selon la télévision d'État chinoise, le risque diminue. Le niveau du lac a déjà baissé. Retour en France avec une mauvaise nouvelle pour le portefeuille avant la rentrée. Faire garder son enfant coûte plus cher cette année avec des hausses supérieures à l'inflation. Dimitri Coutan.
3: Oui, c'est un budget de plus en plus lourd pour les parents. Les tarifs augmentent jusqu'à 4% en un an. En cause, la hausse des salaires, mais surtout le manque de nounous avec des milliers de départs à la retraite non remplacés. Et la facture varie dans nos régions. En Bretagne, par exemple, faire garder son enfant à domicile coûte cher. Plus de 11 euros de l'heure en moyenne. C'est au-dessus du niveau national. Dans les Pays de la Loire, les tarifs des assistantes maternelles restent en revanche plutôt

0: éclairci, des percées lumineuses par endroits, quelques passages nuageux un peu plus denses à l'intérieur des terres. Le mercure, lui, se maintient autour des 22-23 degrés jusqu'à Vannes, 22 degrés à Concarneau, Plouermel, 23 degrés à Lorient. Sur le littoral, à noter la marée haute ce soir à 18h, coefficient de 87, assez élevé. Quelques forts coups de vent autour des 40-45 km/h. Et puis malheureusement pour ce week-end, quelques perturbations avec de la pluie jusqu'à dimanche.
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0: RMN avec Sia. Et puis on peut continuer comme ça à se faire plaisir avec un Renaud tout à l'heure, toujours debout, encore Michel Tello. Et puis dans le prochain quart d'heure, Michel Berger. Les bons plans de ce week-end pour ce dimanche, rendez-vous à la Ferrière à Plumelio pour une journée de fête et de tradition. Après la messe, c'est la descente donc de la Colombe, la tradition à partir de 11h. Et ma place au Rosterford à partir de 13h. L'après-midi se poursuivra avec des musiciens locaux, scènes ouvertes, cercle celtique donc de Languidic, et puis tout un tas de jeux bretons, et en soirée crêpes et casse-croûte. C'est pour ce dimanche 30 août, c'est à la Ferrière, c'est à Plumelio, et je vous salue. Et bon début de week-end peut-être, vous êtes bien sûr RMN.
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La groupie Michel Berger avec RMN. 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Aussi Bruno Mars maintenant. Et vive la rentrée.

0: Grégory Lemarchal avec LMN. On va se rapprocher des infos de 18h, la rédaction de LMN. La météo pour cette fin de journée, donc ce dernier week-end de ce mois d'août et un tout petit peu avant, Shania Twain.
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0: 18h, bonne fin de journée avec RMN, cette belle fin de semaine. Et vous êtes peut-être sur la route, on fait un point info avec la rédaction. Point météo complet bien sûr pour demain. Et puis Stevie Wonder pour la musique et Souchon.
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2: Bonsoir à tous et bienvenue.
1: Titouan Guibert.
2: À la une grave chute depuis un hangar agricole à Rosnoy. L'homme héliporté en urgence. Un quinquagénaire a fait une chute de plus de 6 mètres hier soir après la rupture du toit. Un renfort médicalisé du SMUR a été mobilisé sur place. La victime blessée et traumatisée a été évacuée par hélicoptère vers l'hôpital de la Cavale Blanche à Brest. Finistère, le préfet lève les restrictions contre les incendies. Après plusieurs jours de pluie et d'orage, les mesures temporaires encadrant l'usage du feu et les travaux agricoles à risque sont officiellement suspendues. La préfecture rappelle à la population de maintenir une vigilance face au risque de départ de feu. Rentrée scolaire à Quimper, les effectifs en baisse. À quelques jours du 1er septembre, la municipalité dresse le bilan d'une baisse globale de 2% des effectifs scolaires sur 2 ans, sous la barre des 5000 élèves. La diminution touche principalement les écoles maternelles publiques. À Carhaix, le forum des associations est prêt pour la rentrée. Le samedi 5 septembre, l'espace Glenmore réunira 80 structures locales couvrant le sport, la culture, le loisir et le social. Cette édition 2026 proposera aussi des démonstrations inédites de hockey en salle. Et puis, chien à la plage, une pétition déclenche le débat à Fouesnant. Face à l'interdiction estivale d'accès au littoral imposée par un arrêté préfectoral, une habitante a rassemblé plus de 300 signatures afin de réclamer des dérogations d'horaire. Dans le reste de l'actualité, vers un préavis de grève nationale chez les sapeurs-pompiers, l'intersyndicale a déposé un préavis couvrant la période du 8 septembre au 20 octobre. Après un été marqué par les incendies, la profession réclame des moyens renforcés, un plan de recrutement massif et de nouvelles garanties budgétaires. Et puis, à quelques jours de la rentrée, de plus en plus d'enfants dorment à la rue. C'est le constat du dernier baromètre publié par la Fédération des acteurs de la solidarité et de l'UNICEF France. Margot Douetil.
3: Oui, le nombre d'enfants sans hébergement a augmenté de 9% en un an, de 42% depuis 2022. Rien qu'entre la nuit du 18 au 19 août, plus de 2300 enfants sont restés sans solution d'hébergement après avoir appelé le 115. Des chiffres qui restent peu précis car ils ne prennent pas en compte les mineurs isolés ni ceux qui vivent dans des squats ou des bidonvilles. Un nombre en hausse qui éloigne encore davantage l'objectif gouvernemental de zéro enfant à la rue et qui est le résultat de choix politiques, dénoncent les associations.
2: Merci Margot. Sans transition, les pronostics du Quintet. Aujourd'hui, direction Cabourg pour le prix des Aubriettes. Départ prévu ce soir à 20h15, 16 partants sur 2750 mètres. Notre sélection, le 7, le 5, le 13, le 6, l'As, le 10 et le 9. Bonne chance à tous. Voilà pour l'actu. Tout de suite, la météo. Un temps qui reste plutôt mitigé sur la Bretagne en cette fin de journée, avec toujours cette alternance de séquences lumineuses et quelques voiles nuageux un peu plus denses à l'intérieur des terres. Pour le

0: Oui, YouTube avec RM. Tenez un petit mot pour le forum des associations. C'est la rentrée si vous souhaitez pratiquer une nouvelle activité sportive. Rendez-vous donc demain à Gourin où se trouve votre radio. Ce sera de 10h à 16h pour rencontrer donc les clubs et découvrir donc les disciplines proposées. Vraiment que ce soit à Gourin ou tout près de chez vous. Au programme également initiation donc à la marche nordique et deux circuits de marche de 6 et 9 km. L'entrée sera libre bien sûr avec même une petite restauration sur place. C'est pour demain samedi. C'est à Gourin. Et Dazri, ou encore France Gall, tenez à voir les programmes télé.
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1: Bonjour, quoi de beau à la télé pour cette soirée du 28 août sur TF1, le grand concours divertissement. Le grand concours fait sa rentrée en fanfare avec Arthur et une pléiade de stars. Pour cette soirée spéciale, le plateau se transforme en arène avec Christophe Beaugrand, François Berléand, Boudère ou encore Camille Serre. Sur France 3, Corsou Mezzou Mezzou, un soir au Vélodrome avec Patrick Fiori, concert. Les plus belles voix corses débarquent à Marseille pour rencontrer les grands noms de la chanson française. Un spectacle hors norme avec 5000 choristes. Sur W9, Enquête d'Action Magazine. Sur M6, Arnaque Magazine, présenté par Julien Courbet sur le thème vacances, attention aux pièges. Sur France 2, À l'instinct, série. Sur Gulli, Boulébile, film avec Franck Dubosc et Marina Foïs. Tout commence à la SPA. Un jeune cocker se morfond dans sa cage. Soudain apparaît un petit garçon aussi roux que lui, qui se ressemble, s'assemble, c'est le coup de foudre. Et puis sur France 4, La guerre est déclarée, film réalisé par Valérie Donzelli. Très belle soirée télé à tous.

La Bretagne en musique avec Céline Dion. Nous reparlerons cadeau, tenez un tout petit peu avant les infos et la météo de 19h puisque les rocks des Monts d'Arrée reviennent. Et UL Guad, c'est pour les 12 et 13 septembre prochains. VTT, randonnée, raid et bien d'autres activités bien sympas. Nous vous offrons donc votre dossard. Rendez-vous un petit peu avant 19h. Pour tout de suite, voici Angoon avec RMN.

0: Étienne Dao sur RMN. Alors, les 12 et 13 septembre prochains, on va s'entraîner un petit peu. Hein. Les Rocs des Monts d'Arrée reviennent à Huelgoat pour une 27e édition. VTT, raid et randonnée au programme. Ce beau week-end sportif au cœur des Monts d'Arrée. Nous vous offrons donc votre dossard rmn.bzh. Une seule présélection suffit. Donc, c'est à Huelgoat les 12 et 13 septembre prochains. Le collectif Paris Africa avant le flash de 19h et la météo pour ce week-end.
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0: 19h maintenant, bonne fin de journée avec RMN et bonne route, voilà pour cette fin de semaine et ce dernier week-end donc de ce mois d'août qui se profile. Le groupe Police et puis Marc Lavoine et Catherine Ringer, après le flash bien sûr.
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2: Bonsoir à tous, soyez les bienvenus.
1: Titouan Guibert.
2: À la une aujourd'hui, une grave chute depuis un hangar agricole à Rosnoy. L'homme a été héliporté en urgence. Un quinquagénaire a fait une chute de 6 mètres hier soir après la rupture du toit. Un renfort médicalisé du SMUR a été mobilisé sur place. La victime blessée et traumatisée a été évacuée par hélicoptère vers l'hôpital de la Cavale Blanche à Brest. Justement à Brest, la RATP DEV nomme un directeur des relations sociales chez Bibus. Après 3 mois de contestations sociales qui ont fortement perturbé le réseau de transport en commun brestois, la RATP attribue la direction à Philippe Mancon. Il aura pour mission de rétablir le dialogue avec les syndicats. En Finistère, le préfet lève les restrictions contre les incendies. Après plusieurs jours de pluie et d'orage, les mesures temporaires encadrant l'usage du feu et les travaux agricoles à risque sont officiellement suspendues. La préfecture rappelle à la population de toutefois maintenir une vigilance face au risque de départ de feu. Rentrée scolaire à Quimper, les effectifs en baisse. À quelques jours de la rentrée, la municipalité dresse un bilan d'une baisse globale de 2% des effectifs scolaires sur 2 ans, sous la barre des 5000 élèves. La diminution touche principalement les écoles maternelles publiques. Et puis à Carré, le forum des associations est prêt pour la rentrée. Le samedi 5 septembre, l'espace Glenmore réunira 80 structures locales couvrant sport, culture, loisirs et social. Cette édition proposera aussi des démonstrations inédites de hockey en salle. Dans le reste de l'actualité, un préavis de grève nationale chez les sapeurs-pompiers. L'intersyndicale a déposé un préavis couvrant la période du 8 septembre au 20 octobre. Après un été marqué par de nombreux incendies, la profession réclame des moyens renforcés, un plan de recrutement massif et de nouvelles garanties budgétaires. La facture électronique obligatoire arrive dès mardi, une réforme qui concerne des millions d'entreprises et qui suscite encore quelques inquiétudes, notamment sur la cybersécurité. Explication Gwenbro.
3: Oui, à partir du 1er septembre, toutes les entreprises devront être capables de recevoir leurs factures via une plateforme électronique agréée par l'État. Dans un premier temps, seules les 12 000 plus grandes entreprises devront également les envoyer sous ce format. Pour les autres, l'obligation d'émission arrivera en septembre 2027. L'objectif affiché par le gouvernement, simplifier la gestion des factures, limiter les erreurs et faciliter les contrôles de TVA. Et pas de sanctions cette année pour les entreprises en retard. L'administration promet une période d'accompagnement.
2: Merci Gwen. Sans transition, les pronostics du Quintet aujourd'hui, direction Cabourg pour le prix des Aubriettes. Départ prévu ce soir à 20h15 sur 2750 mètres. Notre sélection, notez le 7, le 5, le 13, le 6, l'As, le 10 et le 9. Bonne chance à tous. Voilà pour l'actu. Tout de suite, la météo.
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2: Allez, on jette un dernier coup d'œil sur les conditions météo pour ce soir. Toujours cette alternance d'éclaircies, de passages nuageux, un peu plus dense à l'intérieur des terres. Toujours ces quelques coups de vent autour des 40-45 km/h qui pourraient se renforcer dans la nuit. Sur le littoral actuellement, la marée haute, coefficient assez élevé, 87. Pour ce week-end, malheureusement, on n'annonce pas du beau temps. Ça sera un temps assez maussade demain avec des précipitations attendues. Dimanche, pareil, des conditions assez similaires avec toujours de la pluie et des risques d'orage par endroit. Bonne fin de journée.
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0: Et oui, on est pas mal, on est même plutôt bien le groupe ABBA avec RMN, la Bretagne en musique. C'est nous demain, tenez rendez-vous à Spézet pour la deuxième édition du tournoi de pétanque solidaire organisé par les sapeurs-pompiers et les papillons bleus. Donc c'est pour demain. Sachez que les bénéfices seront reversés donc à l'œuvre des pupilles des sapeurs-pompiers et à l'association Osmose. L'inscription est de 10 euros par équipe. C'est bien 10 euros, il a dit 10 euros. Donc ça démarrera demain à partir de 10 heures avec le tournoi donc en doublette à la salle Omnisport avec grillade sur place. Donc demain, samedi, c'est à Spézet. Merci.
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Système, toujours ces petits jeux de mots comme ça, de Christophe Willem, c'est bien avec Eremen, avec donc le nouvel album qui arrive. Alors, on va se rapprocher de 20h, ça arrive 20h. Bonne route pour cette fin de semaine, cette fin de mois d'août et quelques retours de vacances. Vivien Savage pour la suite. Nos années 80, c'est la petite lady. On va écouter également Christophe Maé, Cabrel pour Sarbacane. Et puis, ça fait plaisir. Merci Erwan pour la programmation musicale. Art Mango, le tube des années 80, les parfums de sa vie. Bonne route avec Eremen.

0: Ce tube de Vivien Savage aura marqué également toute une génération que nous sommes aussi, que je suis, que vous êtes. La petite lady Vivien Savage avec RMN. Un tout petit peu avant 20h, ce sera Louisie Joseph. 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Belle soirée, je vous dis à demain matin avec plaisir.
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2: Bonsoir à tous. Le ministère des Affaires étrangères confirme que 4 Français sont portés disparus après une coulée de boue meurtrière au Népal et en Chine. Près de 600 personnes ont perdu la vie et 2500 sont portées disparues. Le Quai d'Orsay précise que l'ambassade de France à Katmandou est en lien avec les autorités locales pour tenter de retrouver les Français disparus. Garde à vue levée pour le conducteur soupçonné d'avoir foncé sur des piétons devant la gare de Caen. Il va être présenté à 2 juges d'instruction. Une information judiciaire a été ouverte pour assassinat et tentative d'assassinat. 2 personnes sont mortes et 9 ont été blessées. Selon le parquet, cette affaire pourrait s'inscrire dans un contexte d'animosité entre les communautés tchétchènes et afghanes. Après un été marqué par les incendies d'ampleur, les syndicats de pompiers se mobilisent. Ils déposent un préavis de grève du 8 septembre au 20 octobre pour demander plus de moyens, notamment l'embauche de 20 000 pompiers professionnels supplémentaires. Reçus par le ministère de l'Intérieur après le gigantesque incendie de Somos en Gironde, les syndicats avaient regretté un manque de mesures concrètes. La course à la présidentielle est bel et bien enclenchée. Le patron des Républicains, Bruno Retailleau, s'est rendu aujourd'hui à la foire agricole de Châlons-en-Champagne, où il a échangé avec la coordination rurale et la FNSEA. De son côté, le PS a ouvert aujourd'hui son université d'été à Blois. Il y a nécessité d'avoir un débat sérieux, passionné, mais il n'y aura pas de sang sur les murs, a déclaré le premier secrétaire du PS, Olivier Faure, à propos de la primaire. François Hollande, lui, a répété qu'il ne participerait pas à la primaire de la gauche. Le club de basket de Monaco dans la tourmente. Le comité olympique vient d'approuver la décision d'exclure le club des championnats nationaux professionnels. L'AS Monaco a saisi dans la foulée le bureau fédéral de la Fédération française pour demander un réexamen en urgence de sa situation. Et puis le foot, 2e journée de Ligue 1. Lille reçoit le PSG ce soir à partir de 20h45. Très bonne soirée à notre écoute.

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